0: plaisir d'accueillir en studio Louis Granier. Bonjour.
1: Oui, bonjour.
0: Merci d'avoir accepté notre invitation. Vous êtes président de la LPO Auvergne-Rhône-Alpes. La LPO, hein, c'est la Ligue pour la protection des oiseaux. Mais vous agissez plus largement au quotidien pour la préservation de la biodiversité. Une journée mondiale des espèces menacées, je le disais. Pourquoi faire une journée mondiale de sensibilisation? On n'en parle pas suffisamment, selon vous?
1: Bien oui, d'abord, je vous remercie de recevoir la LPO dans vos studios et de nous permettre de nous exprimer justement sur les espèces qui sont en danger, voire des espèces menacées. Et bon, tout le monde sait que on est, certains appellent la sixième extinction de masse des espèces, mais en fait, on assiste à une érosion de la biodiversité dans son ensemble et aussi en Auvergne-Rhône-Alpes.
0: Diriez-vous d'abord que le grand public, ceux qui nous écoutent, a suffisamment conscience de la disparition progressive des espèces de manière générale? Elles sont autour de nous, mais on les voit sans vraiment les conscientiser, les observer.
1: Oui, je pense que oui. Je pense que le grand public en a connaissance, puisque il y a des expériences actuellement qui circulent. Beaucoup de gens disent qu'on voit moins d'hirondelles, par exemple. Ouais. Au moment de l'automne, se rassembler sur les fils électriques, donc on en voit moins. Le test des insectes. Hein. C'est très courant de dire qu'en fait, avant, quand on faisait un Paris-Marseille en voiture, il fallait nettoyer deux ou trois fois le pare-brise. Et maintenant, on trouve deux ou trois cadavres, quoi.
0: Donc c'est une réalité, il y a moins d'insectes qu'avant par rapport aux années effectivement 2000 ou 90, il y avait beaucoup d'insectes sur les pare-brises. Oui, aujourd'hui, oui. C'est beaucoup moins le cas.
1: Oui, bien sûr, tout à fait. Il y a même des études, notamment en Allemagne, qui montrent qu'il y a une chute drastique du nombre de la population des insectes, aux alentours de 70 ou 80% des insectes qui ont disparu.
0: Question fondamentale pour bien poser le cadre de cette émission. Comment et pourquoi cela disparaît, une espèce, en fait?
1: Alors, il y a plusieurs facteurs. Hein. Bon, le réchauffement climatique, effectivement, avec plus de sécheresse, moins d'humidité, ou alors des précipitations très abondantes qui peuvent noyer en fait les espèces. Et puis, bon, il ne faut pas négliger non plus les pesticides, puisque notamment en agriculture, on le sait très bien qu'il y a des insectes qui disparaissent parce qu'on emploie des pesticides. Voilà, c'est une des causes.
0: C'est ça qui pèse le plus ici, chez nous, particulièrement en Auvergne-Rhône-Alpes, c'est l'agriculture intensive ou les pesticides?
1: Non, c'est multifactoriel, en fait, la disparition des insectes. Hein. C'est lié, bien sûr, à ces pratiques agricoles, mais c'est lié aussi, donc, aux événements climatiques intenses, hein, notamment la sécheresse, trop de sécheresse, trop de précipitations. Ce sont des facteurs aussi aggravants pour la disparition des insectes.
0: La multiplication des phénomènes climatiques extrêmes.
1: Tout à fait.
0: On le comprend. Lorsque l'on parle d'espèces menacées, on parle de quoi exactement?
1: Eh bien, en fait, c'est à partir d'une liste rouge qui a été établie. Donc, on fait, à la Ligue de protection des oiseaux, en fait, on fait des inventaires d'espèces pour voir l'évolution dans le temps du nombre d'espèces recensées. Et en fait, c'est ce qui nous amène à dire qu'il y a des espèces qui sont en déclin, voire en voie de disparition.
0: Parce qu'elles se reproduisent moins, tout simplement?
1: Oui, parce qu'elles ont des conditions qui ne correspondent plus à leur, disons, à leur vie, tout simplement.
0: Et donc, très concrètement, en termes de méthodologie pour cette liste rouge, effectivement, on va détailler chaque échelon de cette liste rouge. Mais par exemple, vous prenez le martin pêcheur et vous allez essayer de les quantifier dans notre région, c'est ça?
1: Ouais, c'est un exemple qui est pas trop parlant parce que le martin pêcheur, mais ouais. Et bon, sur des espèces, on a ciblé des espèces en fait plutôt plus faciles en fait à recenser. Donc par exemple les espèces des milieux agricoles, les grands rapaces, les espèces nicheuses au sol, voilà. Et dans les insectes des prairies.
0: Question aussi toute simple, pourquoi est-ce que c'est inquiétant? Pourquoi cela doit nous préoccuper, l'extinction de certaines espèces autour de nous?
1: C'est inquiétant parce que bon, tout le monde connaît le rôle, par exemple, des insectes pollinisateurs, ne serait-ce que pour la reproduction en fait des plantes. Et si on n'a pas de reproduction de plantes, qu'elles soient sauvages ou disons alimentaire, bien en fait on se doute en fait de la répercussion que ça va avoir sur l'alimentation humaine.
0: Donc c'est tout l'écosystème.

0: l'écosystème et de la biodiversité qui est en jeu. En
1: exactement.
0: Fait.
1: Pas de plantes, pas de fleurs, moins de pollinisateurs, moins d'insectes, moins d'oiseaux.
0: C'est des cours.
1: Toute la chaîne alimentaire en fait qui en pâtit.
0: Les cours de sciences et vie de la terre, ça nous ramène quelques années en arrière effectivement. À quel point il y a urgence aujourd'hui, Louis Granier?
1: Il y a urgence parce qu'on a l'impression d'une certaine accélération en fait de la disparition de certaines espèces. Hein, je dis bien de certaines parce qu'il y en a d'autres qui s'en sortent mieux les unes que les autres. Et l'objet de ces études qu'on a fait pour définir le niveau critique de certaines espèces, mais d'autres qui sont moins menacées.
0: Alors voilà, rentrons peut-être dans le détail.
1: De préoccupations mineures.
0: Il y a plusieurs niveaux sur cette échelle.
1: Exactement.
0: Effectivement, il y a le plus haut, on commence par là-haut, le danger critique, c'est ça ?
1: Danger critique, on peut même aller jusqu'à disparu au niveau régional, parce qu'il y a certaines espèces qui n'existent plus au niveau régional.
0: Lesquelles ?
1: Il faudrait que je le retrouve.
0: Il y a en tout cas des espèces en danger critique.
1: Oui, tout à fait.
0: En danger critique, ensuite il y a le danger vulnérable.
1: Oui.
0: Quasi menacé.
1: Quasi menacé.
0: Et préoccupation mineure, ça veut dire que pas un sujet.
1: Oui, ça veut dire que c'est pas hors sujet, mais en fait, disons que c'est des espèces qui se portent moins mal que les autres.
0: Et comment vous les classez, cela ? C'est en fonction de vos méthodologies, de vos analyses, de votre étude menée sur le terrain ?
1: Oui, tout à fait, tout à fait. En fait, on a des bénévoles qui sillonnent et des salariés qui sillonnent en fait la campagne, tous les milieux. En Auvergne-Rhône-Alpes, et qui rapporte des données. Hein. Pour vous donner un chiffre, par exemple, on en est quand même à 33 millions de données dans notre base de données, et ce qui nous permet en fait, d'avoir, avec un recul, d'avoir une évolution en fait, du nombre des espèces.
0: Et à partir de quand une espèce est-elle en danger critique, alors ?
1: Question... Écoutez,
0: il y a des critères particuliers.
1: Il y a des critères particuliers, effectivement, que je ne vais pas vous donner là, parce que c'est des critères scientifiques, en fait.
0: Ouais.
1: Alors, c'est le nombre d'individus recensés, et là, on s'est plutôt intéressé, en fait, dans cette liste rousse aux espèces nicheuses, parce que dans nos contrées, en fait, on a aussi des espèces migratrices. Donc, celles-ci ne sont pas comptabilisées, en fait, dans cette liste rouge.
0: Et des espèces en danger en fonction des territoires aussi de la région.
1: Exactement.
0: On trouve des espèces en danger, menacées, en ville aussi.
1: En ville, oui.
0: C'est intéressant.
1: Oui, oui, c'est un sujet qui se développe de plus en plus. Ce sont les espèces qui sont liées au bâti, notamment les hirondelles et les martinets. Et il y a un très gros travail actuellement qui est fait, justement, pour la protection de ces espèces. Qui ont de moins en moins de possibilités de nicher dans en ville, puisque du fait de la restauration, voire de l'isolation par l'extérieur des bâtiments.
0: Avec un vrai enjeu aussi en région Auvergne-Rhône-Alpes, c'est qu'on a des paysages, des zones y est très différentes. C'est pas les mêmes écosystèmes, en tout cas les mêmes paysages, on va dire, dans le Cantal, en Savoie et dans la métropole de Lyon.
1: Tout à fait. Vous avez les grandes plaines agricoles de Limagne, par exemple, et puis vous avez les falaises du Vercors ou les gorges de l'Ardèche, par exemple. Effectivement, il y a plein de milieux différents, sans compter les milieux alpins.
0: Avec des espèces différentes que l'on retrouve.
1: Tout à fait. On a cette chance-là en Auvergne-Rhône-Alpes, justement, d'avoir une diversité d'espèces assez phénoménale.
0: Est-ce que c'est particulièrement préoccupant chez nous en région, par rapport à nos voisins dans d'autres régions, où on est bon ou mauvais élève là-dessus ?
1: On est en dessus de la moyenne nationale. C'est-à-dire que la moyenne nationale doit être 27% sur les espèces en menacées et on doit être à une trentaine de pourcents en Auvergne-Rhône-Alpes.
0: On dit souvent aussi, on parle souvent, dans l'inconscient, le grand public, on parle du loup, du lynx dans les espèces menacées, mais en fait, ça a une diversité beaucoup plus importante. Hein.
1: Tout à fait. Bon, c'est des espèces qui sont plus visibles, mais je pense qu'il faut aussi aller plutôt voir des espèces, disons, plus... J'ose pas dire commune, mais en fait, les amphibiens, par exemple. Les amphibiens, qu'on voit rarement, hein, qui sont dans les mares. Mais les amphibiens font partie, c'est les vertébrés les plus menacés, en fait.
0: Et c'est vrai qu'on les, ils sont moins visibles, on va dire, pour
1: moins
0: le grand
1: visibles.
0: public, effectivement. On parlait du loup. Je vous propose justement de écouter Loup de Nazca dans quelques instants, dans quelques, enfin tout de suite même maintenant. Louis Granier, président de la LPO Auvergne-Rhône-Alpes, vous êtes mon invité. Encore quelques minutes. Hein. Quelle solution face à la menace d'extinction de certaines espèces? Qui en a la responsabilité? On tente de répondre à toutes ces questions. Donc dans un instant, juste après Loup de Nazca sur RCF en Auvergne-Rhône-Alpes.

0: Voilà, c'est Lou de Nazca sur RCF en Auvergne-Rhône-Alpes. Nous sommes le lundi 11 mai, journée mondiale des espèces menacées. Et il y en a bien malheureusement en région. Merci de passer votre début de semaine à nos côtés. Merci également d'écouter pour bien comprendre. Encore 35 minutes.
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0: Louis Granier est mon invité, lui, encore quelques minutes, hein, président de la Ligue pour la protection des oiseaux en région Auvergne-Rhône-Alpes, je vais y arriver. On essaye de bien comprendre ensemble hein, les enjeux autour de la menace d'extinction d'espèces sur notre territoire. Louis Granier, comment peut-on s'en préoccuper? Qu'est-ce que l'on peut faire en fait face à cette menace d'extinction à notre petite échelle?
2: Alors, extinction... Il n'y a pas encore énormément d'espèces.
0: Il est trop fort ce terme d'extinction.
2: Oui, peut-être un peu trop fort en ce qui concerne la région Auvergne-Rhône-Alpes. Mais disons une baisse, oui, de la population, certes. Et qu'est-ce qu'on peut faire? Ben, on peut faire des mesures de prévention, de protéger les... Parce que sans milieu, il n'y a pas d'espèces. Donc c'est ça la première des actions à avoir.
0: C'est par exemple lorsqu'il y a un lac, un étang, une mare protégée de la sécheresse, ce lieu-là.
2: Complètement, là vous êtes en plein, vraiment dans le plein du sujet, c'est les zones humides. Les zones humides sont hyper importantes hein, parce que dans la zone humide, il n'y a pas que des espèces d'oiseaux, il y a aussi les espèces de libellules par exemple. Et puis on sait très bien qu'il y a 70 voire 80% des zones humides qui ont été asséchées. Donc c'est un véritable enjeu, surtout que ben, l'eau, la ressource en eau devient de plus en plus prégnante en fait, de plus en plus préoccupante.
0: Est-ce que l'on a tendance, nous, grand public, à sous-estimer le lien entre la biodiversité et la qualité de vie humaine, en fait, la nôtre?
2: Je vais vous citer un exemple. Vous savez, on parle beaucoup actuellement du moustique-tigre.
0: Oui. Voilà.
2: Eh bien, le moustique-tigre, il y a des espèces, sans recourir aux insecticides, il y a des espèces qui s'en chargent, notamment
0: les chauves-souris.
2: Oui, vous citez les chauves-souris, mais aussi les hirondelles. Les martinets, j'ai coutume de dire qu'en fait un martinet adulte, c'est 20 000 insectes volants par jour de consommer pour nourrir ses petits. Une hirondelle, c'est 8 000 insectes volants. Et une chauve-souris, c'est 6 000. Donc si vous faites la somme, 34 000 insectes volants. Bon, ce ne sont pas que les moustiques, mais enfin, ils participent aussi à la régulation, en fait, de ces insectes.
0: Effectivement, c'est à peu près une bonne solution, la préservation. C'est la responsabilité de qui, en fait, la préservation?
2: Moi, je pense que c'est une responsabilité commune. Hein. De toute façon, c'est par nos modes de consommation, modes de consommation où on va vers l'alimentation plus saine, peut-être. Et puis aussi nos modes de locomotion. Hein. On parle beaucoup en ce moment du CO2. Donc voilà, et puis nos modes de vie également.
0: Vous me disiez, pendant qu'on écoutait Nazca et la musique Lou, qu'il y avait un lien fort, en tout cas que l'on avait établi un lien entre la santé mentale et le chant des oiseaux. C'est intéressant ça.
2: Oui, effectivement, oui. On demandait à tout un chacun de faire le test, d'imaginer qu'un matin on se réveille en fait sans aucun chant d'oiseau.
0: C'est vrai que ça fait un peu... Ça ferait bizarre.
2: Ça ferait bizarre.
0: Ça fait partie du petit bonheur de ceux qui nous écoutent en zone rurale. Et puis même en ville, il y en a encore des chants d'oiseaux.
2: Bien sûr, bien sûr. Mais vous savez, il y a plus de faune en ville que ce qu'on croit.
0: Oui.
2: Il suffit simplement un petit moment d'arrêter de regarder ou d'écouter son téléphone portable et d'écouter le chant des oiseaux.
0: Est-ce qu'une espèce peut sortir de la liste rouge que vous avez établie, dont on parlait, grâce aux actions de protection qui ont été menées, alors soit par vous, association, soit par les collectivités, ou soit par la responsabilité de chacun?
2: Oui, ben, tout à fait. On en parlait tout à l'heure, effectivement, d'un exemple concret qui est la cigogne blanche. Donc une espèce qui avait pratiquement disparu de France. Je ne saurais pas vous dire à quel moment il ne restait plus qu'une dizaine de couples déchirés en Alsace. Et les dernières observations de la migration à Périgueux, près de Saint-Hermitage, on a quand même 22 000 cigognes qui sont passées ce printemps, avec maintenant de la nidification un peu dans plusieurs régions de France, notamment de la nidification en Auvergne-Rhône-Alpes.
0: C'est un exemple, celui-ci, de réussite alors?
2: Oui.
0: Ça fonctionne?
2: Ça fonctionne.
0: Il suffit de préserver un petit peu le... Et comment on avait fait à l'époque? Qu'est-ce que ça peut justement nous... nous aider à.
2: Oui,
0: à
2: bah, à l'époque, ce sont des méthodes qui sont encore visitées maintenant, mais bon, on a fait des individus en captivité pour les réintroduire, enfin, les préserver, les réintroduire au fur et à mesure dans le milieu naturel. Mmh. Un exemple concret aussi, bon, c'est le chipaïde barbu. Vautour en France, presque, et qui est fait l'objet actuellement d'une opération de réintroduction en fait dans les rencontres.
0: Donc ça, et ça, on aura des résultats.
2: Mais déjà, on a des résultats tangibles parce que depuis, ça fait une bonne dizaine d'années qu'on réintroduit, et là, on a depuis 3 ans, en fait, des couples qui se reproduisent naturellement dans le sud du Vercors.
0: Donc voilà, qui est effectivement très positif. J'aimerais vous poser la question de la suite, Louis Granier, parce que on regarde le passé, évidemment, et puis on regarde l'avenir. C'est ça qui doit nous intéresser, parce que quand on parle de menaces, c'est les années à venir. Louis Granier, quel regard portez-vous sur ces prochaines années ? Est-ce que vous êtes plutôt de nature inquiet, optimiste sur ces sujets de menaces, de disparition, d'extinction ?
2: Inquiet, pas forcément, mais bon, je pense que ça fait partie aussi de l'évolution. Il y a certaines espèces qui s'adapteront mieux au changement climatique. Je pense notamment aux espèces qu'on appelle les glyphons de montagne, qui sont des espèces qui vivent, comme leur nom l'indique, en montagne et qui ont besoin d'un cycle en fait, hivernal dans leur vie annuelle. Et on sait qu'à l'horizon, à un certain horizon, on n'aura plus de neige en hiver. Et donc, oui, de la survie de ces espèces-là. Les glyphons de montagne, ce sont le tétralyre, le gynote, le lagopète alpin, et puis la pédrine bartavelle, par exemple. Voilà.
0: Donc, ce n'est pas forcément positif dans les années à venir.
2: Il y aura c'est ce que je vous disais, il y a des espèces qu'on appelle ubiquites, c'est-à-dire qui un peu se nourrissent un peu de. Qui peuvent se loger un peu partout, qui peuvent se nourrir un peu de tout, et en fait, celles-ci sortiront mieux que des espèces plus spécialisées.
0: Merci Louis Granier d'avoir été avec nous aujourd'hui.
2: C'est moi qui vous remercie de ce petit éclairage sur les espèces en danger.
0: Ah oui, parce qu'aujourd'hui, on l'a dit, c'est la journée mondiale des espèces menacées en ce lundi 11 mai. C'était l'occasion pour nous, effectivement, de vous inviter et de mettre la lumière sur ce sujet-là. Je rappelle que vous êtes président de la Ligue pour la protection des oiseaux en Auvergne-Rhône-Alpes et donc cette liste rouge elle est disponible sur votre site internet. Je vous invite tout à chacun d'aller effectivement la consulter. Entretien à réécouter également en intégralité sur notre site internet rcf.fr. Restez bien avec nous dans un instant pour bien comprendre évidemment ça continue du football et des bougies au programme. Et oui, il y a 50 ans, l'ASSE, le club de Saint-Etienne, tutoyait les sommets européens. Voilà qui a bien changé. On parle dans une minute avec Édouard Vandeventer.
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0: Oui, en direct des territoires, on est du côté de Saint-Étienne aujourd'hui où l'on retrouve Édouard Vandeventer. Bonjour Édouard.
3: Bonjour Grégoire.
0: Et on fête un anniversaire avec vous donc.
3: Et oui, l'anniversaire du nez. C'est souvent l'épopée du lys, hein. Il y a des l'Odyssée, vous connaissez aussi l'épopée napoléonienne. Là, je vais vous parler d'une autre épopée de la même envergure, hein, j'ai envie de dire, très simplement. C'est celle des Verts, le club de foot de Saint-Étienne. C'était il y a 50 ans et ce club de foot se hissait presque, et tout est dans le presque, on va le voir, au sommet de l'Europe, footballistiquement parlant, puisqu'ils arrivaient en finale de la Coupe d'Europe des clubs champions, c'était le 12 mai 1976.
0: Et pourquoi s'agit-il là d'un véritable événement, Edouard ?
3: Ben en fait, en 1976, la France, en termes de foot, il n'y avait rien depuis 20 ans, depuis 1958, hein, équipe de France, Coupe du Monde. Et puis, ben voilà, le club de Saint-Étienne, c'était un petit d'Europe, hein. Les joueurs étaient peu connus sur la scène internationale. D'ailleurs, il n'y avait que deux internationaux dans cette équipe. Et voilà, en France, il ne s'est rien depuis Raymond Kopa. Je ne sais pas si ça vous dit quelque chose.
4: Oui, effectivement.
3: Raymond Kopa, 1958, et donc depuis rien jusqu'en 1974, soit et la saison 75-76, avec un trio visionnaire hein, pour arriver jusqu'ici. On a Roger Rocher, ça c'est le président du club des Verts, l'entraîneur Robert Herbin, surnommé le Sphinx. Alors pourquoi le Sphinx? Parce qu'il était très placide et il avait une coupe de cheveux assez spéciale. J'invite nos auditeurs à aller regarder sur leur moteur de recherche préféré. Une coupe de cheveux qu'on ne refait plus hein, aujourd'hui en 2026. Et puis le troisième de ce trio visionnaire, c'est le recruteur Pierre Garonner, avec un club d'innovation, en fait un club qui fait plein de choses qui sont aujourd'hui en fait dans les pratiques, mais qui à l'époque était vraiment novatrice. On va parler de récupération physique des joueurs, avec notamment des déplacements en avion, et non pas en bus, qui leur permet eh ben, d'avoir une nuit. Une meilleure nuit, un sommeil de qualité, des entraînements, des récupérations dans des piscines froides, et puis un entretien très physique, notamment des entraînements spécifiques pour les gardiens de but. C'est vraiment la première fois qu'on a ces entraînements spécifiques, un centre de formation qui commençait à naître, et puis innovation, alors là pas sur l'entraînement, mais sur le club en général, c'est le début des produits dérivés, et là Saint-Étienne est vraiment chef de file des produits dérivés, les écharpes, les fanions, les tasses, etc. Et donc, tous ces ingrédients vont faire naître ce qu'on appelle aujourd'hui, ce qu'on appelait déjà à l'époque une épopée. Cette épopée, elle commence déjà, pour vous donner un peu plus de contexte, elle prend place dans la Coupe d'Europe des clubs champions. Alors, cette Coupe d'Europe des clubs champions, aujourd'hui, on parle de Ligue des champions. À l'époque, c'est un club par pays d'Europe qui se qualifie pour jouer contre les autres clubs qui sont qualifiés. Donc en fait, le club qui est qualifié, c'est, on va dire, le club national, c'est le club du pays. Donc tout le pays, en l'occurrence là, la France, va suivre Saint-Étienne, les Verts, qui sont qualifiés pour cette Coupe d'Europe des clubs champions. Et cette épopée, elle commence mal, avec eh ben, une défaite en match à l'extérieur contre Kiev. Mais match retour à Saint-Étienne, stade Geoffroy Guichard, quart de finale donc, de ce championnat. Donc défaite 2-0 à l'aller contre Kiev. Et le match retour, match nul jusqu'à la 63e minute. Et puis en une touche de balle, travail collectif de toute l'équipe. Et là, c'est deux buts qui vont être marqués, donc prolongation. Et c'est là que Saint-Étienne est qualifié pour vous donner un peu, vous faire revivre ce moment qui est vraiment fondateur dans l'épopée. Je vous propose d'écouter Philippe Gastal, qui est aujourd'hui le conservateur du musée des Verts à Saint-Étienne.
5: Et avec un peu de renard des surfaces, il avait réussi à marquer. Une minute avant, le score aurait pu être de 1-0 pour Dynamo de Kiev. Une minute après, c'était 1-0 pour l'AS Saint-Étienne. Et c'est vraiment la minute qui a changé l'histoire de cette épopée. Enfin, on n'aurait pas parlé d'épopée s'il n'y avait pas eu, évidemment, cette minute de légende. Mais c'est la minute qui a changé une grande partie de l'histoire de ce club.
3: Voilà, cette minute qui a fait tout basculer, c'était donc en quart de finale contre Kiev.
0: Et il y avait, c'est quand même cette, on se souvient, cette histoire de poteau carré alors, hein.
3: Et oui, alors ces poteaux carrés qui sont devenus mythiques. Là, on passe du quart de finale en finale, donc finale à Glasgow contre le Bayern de Munich, le grand Bayern de Munich de Franck Beckenbauer. Tout le stade est pour Saint-Étienne. Saint-Étienne domine avec deux tirs, mais des tirs sur des poteaux carrés. La légende, alors, est-ce qu'elle est vraie, cette légende, dit que si les poteaux avaient été ronds, et ben, ces deux tirs seraient devenus des buts, mais non, ça n'est pas arrivé. Et donc une défaite 1-0 pour cette finale à Glasgow.
0: Et donc on célèbre une défaite à l'époque.
3: Voilà, exactement. On célèbre une défaite, donc c'est une vraie défaite, mais on la célèbre. Ce qui va se passer, et c'est là que c'est quand même assez impressionnant, c'est que dans la nuit, Jacques Vendroux, qui est le journaliste sportif qui suit les Verts au niveau national, qui est un peu le spécialiste des Verts, lui va imaginer un défilé sur les Champs-Élysées. Donc il va se débrouiller pour que le vol retour des Verts, donc des perdants, soit avancé pour qu'ils arrivent plus tôt en France, à Paris. En même temps, dans la nuit, il va sérigraphier, enfin, c'est pas une Renault R5, ce qui fait que le lendemain, à midi, alors que l'équipe de France doit rencontrer eh ben, le président de l'époque, Valéry Giscard d'Estaing, pour une réception officielle, eh ben, ils vont être en retard d'une heure parce que Jacques Vendroux va réussir à faire défiler cette équipe sur les Champs-Élysées dans cette Renault R5. Et là, c'est 100 000 personnes qui vont eh ben, célébrer, acclamer les Verts qui sont pourtant perdants.
0: Ah, effectivement.
3: Et donc voilà, et donc la SSE, donc l'équipe de Saint-Étienne, garde aujourd'hui vraiment dans la mémoire cette épopée donc de 50 ans et garde aujourd'hui le plus grand nombre de clubs de supporters en France métropolitaine. C'est pas qu'à Saint-Étienne, hein, c'est dans toute la France et puis aussi dans les Outre-mer, hein, toujours un fort attachement 50 ans après. On l'a vu pendant cette saison qui n'est pas très glorieuse pour le moment. Eh bien, le stade Geoffroy Guichard a battu le record de supporters, 38 000 supporters pour un match de Ligue 2. C'est un record. Et puis après cette épopée, surtout, on peut parler des retombées.
0: Oui.
3: Puisque Coupe du Monde 1978, phase finale de la Coupe du Monde en Argentine, dans l'équipe majeure de l'entraîneur Michel Hidalgo à l'époque, sur les 11 joueurs de l'équipe majeure, 7 joueurs sont stéphanois. Je sais pas si vous imaginez l'équipe de France prochainement, le 11 juin, aux États-Unis avec 7 joueurs du PSG par exemple ou 7 joueurs de Marseille, c'est infaisable aujourd'hui, mais à l'époque, c'est 7 joueurs stéphanois sur les 11. Voilà, vous entendez en fond l'hymne des Verts, l'hymne officiel composé par Monty. Et puis, pour information, vous qui êtes un fervent supporter, hein, Grégoire, demain 12 mai, donc le jour de l'anniversaire, une vente aux enchères de 136 produits vintage de l'épopée des Verts. Et parmi les pièces majeures, le maillot officiel de la saison 1975-1976, qui pourrait être vendu, tenez-vous bien, plusieurs milliers d'euros. Je ne sais pas, vous, si Grégoire, vous serez derrière votre ordinateur pour peut-être acquérir cet exceptionnel maillot de
0: Non,
3: cette
0: moi,
3: saison.
0: Je préfère aller acquérir les poteaux carrés de mai 76. Je ne m'en voudrais pas. Je suis supporter pas forcément de Saint-Étienne, même si, évidemment,
3: Ah bon?
0: on l'entend.
3: Bah oui, c'est les Verts, évidemment.
0: Merci beaucoup, Edouard Van Deventer. Je vous propose de poursuivre en musique, pas avec les Verts, mais plutôt Soleil Bleu, évidemment. Soleil Bleu de Bleu Soleil et Luisa.

0: Voilà, Soleil Bleu, signé Bleu Soleil, c'est facile.
1: Une question à la fois.
0: Et j'ai le plaisir d'accueillir Anne Schweitzer en studio, au micro. Bonjour Anne.
2: Bonjour.
0: Vous êtes permanente au sein de Agapé France, c'est une mission protestante évangélique et vous êtes également, on peut le mentionner, très impliquée dans les démarches œcuméniques. Et justement, c'est un petit peu notre sujet du jour dans une question à la fois. Des catholiques aux évangéliques, une transition difficile, j'ai mis un point d'interrogation à la fin. Qu'est-ce qu'on peut en dire? Il y a des éléments de rapprochement ou de distance entre œcuméniques, entre catholiques et évangéliques?
2: Alors, transition, oui, je pense vraiment qu'il y a des rapprochements qui se font, en fait, depuis quelques décennies, encore plus peut-être depuis quelques années, et qui sont archi bien heureux, parce que, alors, une chose que j'ai à cœur, c'est une prière de Jésus dans l'évangile de Jean au chapitre 17, qui dit, qui prie pour ceux qui croiraient grâce aux disciples, donc les générations d'après, pour qu'ils soient un, afin que le monde croie. Et pour moi, le fait d'avoir des rapprochements entre les grandes confessions, c'est aussi un gage de pertinence, de crédibilité par rapport à notre témoignage chrétien, quoi. Et il y a eu donc beaucoup de dissensions, de divisions pendant longtemps. Il y en a toujours encore, mais il y a vraiment des choses qui changent et c'est super, quoi.
0: Vous pensez à quoi très concrètement dans ce qui se fait, dans comment on pratique la foi aujourd'hui?
2: Alors, je pense, d'abord, je pense que, enfin, une chose qui est en commun, je veux dire, peut-être on peut dire, alors je caricature un peu, mais que pendant des décennies, des siècles, en fait, les gens catholiques, en fait, allaient à l'église parce que c'était la tradition. Ouais. Aujourd'hui, on ne va plus à l'église parce que c'est la tradition, on y va parce qu'on est convaincu, quoi. C'est franchement plus tendance. Et du coup, il y a un élan du cœur, une relation à Dieu qui est évidemment commune entre les catholiques et les évangéliques, mais du coup il y a ce rapprochement profond spirituel qui peut se vivre dans la prière. Alors je pense à tout ce qui est la mouvance du renouveau charismatique, donc où des catholiques charismatiques et des évangéliques charismatiques, sachant que tous les catholiques ne sont pas charismatiques, oui, tous les évangéliques ne sont pas charismatiques. Mais cette chose-là a fait qu'il y a eu des grands, il y a eu des rassemblements, des choses qui se vivent en commun, parce que le sentiment de vivre la même chose, des dons de l'esprit. Du coup, voilà, il y a des choses au niveau de la louange, des louanges en commun. Alors à Lyon, bien situé,
0: région,
2: hein, je veux dire.
0: Effectivement, la louange, voilà. À Lyon, Glorious, le groupe Glorious,
2: voilà.
0: Exactement.
2: Voilà, et Glorious, dont certains disent, ils ont été aussi très influencés par la manière, par une certaine louange évangélique. Du coup, dans les églises évangéliques, on chante des chants de Glorious. Dans des rassemblements catholiques, on chante des chants évangéliques. Il y a, je pense, Au grand rassemblement l'été, le Jesus Festival, qui a lieu à Paray-le-Monial, au lieu catholique quand même, mais avec beaucoup d'évangéliques. Les responsables de cette grande rassemblement, en fait, sont évangéliques et catholiques. Et il y a vraiment des choses qui sont en commun. Et puis peut-être aussi, donc il y a les choses qui se vivent au niveau de la prière, par exemple sur Lyon, puisqu'on est sur Lyon. Tous les jeudis matins, on a entre 8h et 9h un temps d'accueil, café, sympa et tout ça. Et puis temps de prière avec un texte évangélique et vraiment de prière entre catholiques, protestants, évangéliques. Et vraiment, c'est pas du tout de l'ordre du truc institutionnel où il faut le faire parce que ça serait bien. Mais c'est vraiment fraternel, amical, on se connaît, on s'apprécie et c'est génial. Et puis peut-être un autre dernier rapprochement, il me semble aussi, c'est au niveau éthique.
0: Ouais.
2: Où il y a des choses qui sont communes, en fait, au niveau de l'éthique chrétienne entre les évangéliques et les catholiques, quoi.
0: C'est-à-dire
2: peut-être des valeurs plus traditionnelles par rapport à une certaine partie du protestantisme qui ne recouvre pas l'intégralité du protestantisme, mais très, très, voilà, peut-être progressiste et sur des notions de fin de vie ou de choses comme ça. Il y a des
0: rapprochements, oui.
2: Ouais, ouais.
0: Ça veut dire quoi? Ça veut dire qu'on peut être catholique et devenir évangélique, alors j'allais pas dire du jour au lendemain, mais voilà, via une transition, et puis l'inverse aussi est vrai?
2: Oui, alors. C'est vrai que dans les églises évangéliques, on peut dire quand même qu'il y a Il y a eu pas mal de personnes, en fait, qui ont été élevées dans des milieux catholiques, alors peut-être à l'époque, peut-être un petit peu traditionnels ou catholiques nominaux, on va dire.
0: Oui, parce que les parents, les grands-parents étaient catholiques de culture, de tradition.
2: Voilà, mais qui avaient, enfin, en langage évangélique, qui n'avaient pas forcément fait une rencontre directe avec le Seigneur, voilà, et qui vont rencontrer des mouvements évangéliques, et du coup, dans ce cadre-là, il va y avoir une rencontre peut-être plus directe et ils vont devenir évangéliques. Mais on voit depuis quelques années aussi l'inverse, c'est-à-dire des personnes qui sont évangéliques et qui, peut-être aussi parce que, peut-être une chose qui manque parfois, j'ose le dire, hein, désolée pour mes amis évangéliques, mais qui manque parfois dans le monde évangélique aussi, c'est une certaine notion de l'histoire, je veux dire, d'un Dieu qui est pas là juste depuis le dernier réveil évangélique, mais qui est là depuis, et pas non plus juste depuis la réforme.
0: Ouais.
2: Donc il y a une notion d'un Dieu qui continue de se révéler dans l'histoire, même si la révélation pleine et entière en Jésus-Christ et dans la Bible, ça c'est terminé, le canon est terminé. Mais voilà, et puis aussi qui ont soif peut-être d'un côté plus, avec plus de, j'allais dire, de révérence, j'arrive plus à trouver l'autre mot, mais...
0: De solennel aussi.
2: Oui, voilà, exactement, de solennel, même une question d'éthique, pas d'éthique, d'esthétique parfois, je veux dire, dans les églises, sur la beauté, alors même si ça change dans le monde évangélique, parce que parfois avant, certaines églises étaient plutôt... quelconque, on se disait, voilà, l'important c'est la relation avec le Seigneur, pas forcément le cadre du local d'église, ça bouge quand même. Mais du coup, oui, voilà, retour à une certaine solennité.
0: En fait, ça dépend les périodes de vie de chacun. Et puis, évidemment, chacun est libre de penser et de croire en ce qu'il veut et avec la forme, la manière de comment il le croit.
2: Oui, tout à fait. Et même au niveau spirituel, en fait, il peut y avoir des âges spirituels et par exemple, redécouvrir peut-être plus tardivement la dimension de la prière contemplative, la prière silencieuse, qui n'est pas forcément toujours très mise en avant dans le monde évangélique, mais qui rejoint des personnes. Voilà.
0: Effectivement.
2: Donc, il y a des rapprochements. Et c'est heureux.
0: Eh ben, c'est heureux. Merci beaucoup, Anne Fajer, d'avoir été avec nous. Je rappelle que vous êtes permanente au sein de Agapé France et également très impliquée dans les démarches œcuméniques ici en région Auvergne-Rhône-Alpes.
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0: Pour bien comprendre, c'est bientôt fini, mais ce n'est pas encore fini, puisque je vous propose de terminer cette émission en musique avec ce titre de Polo et Pan. Ça s'appelle « Chasseur d'ivoire ».

0: Voilà, Chasseur d'Ivoire, reprise d'Alain Chamfort par Polo and Paon. Et oui, vous l'entendez, pour bien comprendre, c'est terminé pour aujourd'hui, mais bien heureusement, ça revient demain. Merci à Benoît Lotte qui était à la réalisation. Rendez-vous donc demain, même horaire sur RCF en Auvergne-Rhône-Alpes.
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2: Il est 14h sur RCF Lyon, bienvenue, place à la playlist à présent.
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2: Et c'est donc une nouvelle semaine au rythme de la musique chrétienne. Merci d'être avec moi, Anaïs, pour vous accompagner dans cette demi-heure et dans ce chemin qui va nous conduire jusqu'à Sandra Kone pour tuer avec moi. On chantera Yahweh également avec Gofo LTC qui nous rappellera que Jésus est au-dessus de tout et qu'il est ce roi. Ça, c'est Dan Vitten qui nous chantera Tu es roi. Jade et Joseph nous rejoindront dans le courant du prochain quart d'heure avec Fragments et Fissures. On proclamera que Dieu a tant aimé. Ça, c'est dans les minutes qui arrivent. Juste le temps pour nous d'écouter Stéréo Snap avec Drop sur RCF Lyon.

qu'il est bon des fois de se rappeler aussi certains versets. Merci à Hillsong de l'avoir mis en chanson avec Dieu a tant aimé à l'instant. On va proclamer d'ailleurs, on va continuer sur ce chemin de proclamation avec Dan Luiten qui arrive et qui nous rappelle que Jésus est roi. Et avant ça, c'est Jade et Joseph pour nous chanter Fragments et Fissures sur RCF Lyon. Bon lundi.

Dan Luiten, c'était Tu es roi à l'instant pour bien commencer cette semaine grâce à cette playlist chrétienne qui se poursuit pour encore un petit quart d'heure avec Yahweh à le titre d'Isaac M. Coppa et Moïse Ngofo tout de suite, juste après LTC, on s'écoute au-dessus de tout.

La musique urbaine a toute sa place dans cette playlist chrétienne sur RCF Lyon. C'était Yahweh à l'instant. La collaboration entre Isaac M. Coppa et Moïse Ngofo pour vous accompagner en ce début de semaine. Et je vous propose de conclure cette première playlist de la semaine avec une artiste locale, une lyonnaise expatriée depuis au Canada. Je veux bien sûr parler de Sandra Kwame qui nous chante « Tu es avec moi » sur RCF Lyon. Bon lundi.

0: Il est 14h30 et on poursuit notre bel après-midi en spiritualité avec notre rendez-vous La Bible nous parle sur RCF Lyon. Excellent lundi à vous.
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2: Il trouvait la Bible ennuyeuse, froide, presque pénible à lire. Et il en est pourtant devenu l'un des amoureux les plus convaincants. Saint Augustin, porté par de longues années à lire la Bible, peut aujourd'hui encore nous instruire. Quelle est son approche et pourquoi est-ce si vivifiant? C'est ce que nous allons découvrir ensemble avec vous, Père Alban Massy. Bonjour.
3: Bonjour, Madeleine.
2: Vous êtes théologien jésuite et vous participez à l'édition des œuvres complètes de Saint Augustin dans la bibliothèque augustinienne. Saint Augustin, c'est l'un des plus grands auteurs chrétiens. Il a contribué à formuler la doctrine de l'Église. C'est ce qu'on appelle un père de l'Église. Et les œuvres qu'on peut lire, comme les Confessions ou la Cité de Dieu, sont des œuvres qui ont marqué la pensée chrétienne. Alors pourquoi, justement, ce penseur est-il resté dans l'histoire, Père Alban Massy ?
3: D'abord parce qu'il a beaucoup écrit et qu'on a gardé énormément de ses écrits. Il a traversé des siècles parce qu'il était attentif à conserver dans une bibliothèque ce qu'il rédigeait. Puis beaucoup de personnes l'écoutaient et retranscrivaient ses sermons. Et à partir de là, son génie était tel que ses interprétations de livres de l'écriture, ses commentaires bibliques était tellement apprécié et faisait autorité qu'on a gardé cela dans les siècles. Et puis, on sait que c'est le premier auteur des autobiographies un peu modernes, où il met le sujet au centre de l'intérêt du lecteur, à savoir dans ses confessions, quand il se met en scène, quand il raconte sa vie. Et cela a touché énormément de lecteurs tout au long des siècles. On l'a appelé le grammairien de la littérature en Europe.
2: Alors on reparle justement d'Augustin depuis un an parce que notre pape Léon XIV est profondément lié à Saint Augustin. Il s'en réclame explicitement. Léon XIV est membre de l'ordre de Saint Augustin. C'est un ordre religieux qui est fondé sur les règles qui ont été dictées par Saint Augustin lui-même. Quel est cet ordre et puis quelle est cette spiritualité ?
3: Alors, les Augustins de l'Assomption, il y a plusieurs branches. Moi-même, je ne les connais pas beaucoup, mais Saint Augustin était évêque, mais il était moine. Et c'est vrai que il avait besoin de retrouver sa communauté monastique, parce que pour lui, la communauté monastique, c'était l'idéal de la vie des apôtres, des actes des apôtres. La première église, on la vit dans une communauté comme celle des moines. Moine, ça veut dire être monos, mais ça ne veut pas dire être seul, ça veut dire être unis les uns aux autres. Être comme une seule personne dans une communauté. Et je crois que ça a touché énormément d'adeptes de la vie consacrée. C'est pour ça que la règle de Saint Augustin est très présente dans la vie religieuse aujourd'hui. Les dominicains, par exemple, les augustins, beaucoup de communautés apostoliques.
2: La règle de Saint Augustin, elle est très courte.
3: Oui, tout à fait. Elle fait 3 pages, à la différence de la règle de Saint Benoît, qui vient un peu après, et qui, elle, a une 20aine de pages. Et moi, qui suis jésuite, c'est un gros bouquin, nos constitutions.
2: Hein.
3: C'est,
2: avec Saint
3: Ignace. C'est plus de 600 pages.
2: Alors, que peut dire, finalement, en quelques pages, ce que les autres ordres disent en beaucoup plus de pages, et de manière différente, et avec d'autres axes? Qu'est-ce qui transparaît de Saint-Augustin, justement? Qu'est-ce que vous diriez comme étant des axes fondamentaux, importants pour structurer la vie d'une communauté?
3: Je pense que l'axe de la fraternité est très important dans la règle de Saint-Augustin, et cette fraternité, elle ne se vit que par la charité. Augustin aussi insiste sur se mettre à l'écoute les uns des autres, à travers aussi l'écoute et la lecture des psaumes, parce que c'est dans l'écoute de l'écriture qu'on va découvrir le Christ, qui est celui qui nous conduit par la charité.
2: On va découvrir le Christ, y compris dans la lecture des psaumes qui remonte à avant le Christ.
3: Ah, Ah oui. Qui parle dans les psaumes. Voilà, on aura l'occasion d'en reparler certainement, mais c'est un des points essentiels des interrogations d'Augustin quand il se met devant un texte de la Bible. Tiens, qui est en train de parler hein, on appelle ça l'exégèse prosopographique. Hein, c'est-à-dire, quelle est la personne qui m'interpelle quand je lis la Bible. Et dans les psaumes, tout spécialement, hein, ces discours de louange, mais aussi ces discours, ces cris, et même ces révoltes, eh bien, qui est en train de parler ? Alors, ça peut être le Christ, ça peut être l'Église, ça peut être le Père, ça peut être les ennemis aussi. Mais au fond, Augustin, par sa propre vie, sait que lui-même, il était présent dans tous ces personnages que je viens de décrire. Il s'est cru tout puissant, il s'est cru l'ennemi de Dieu, il s'est pris... Et donc, lire l'Écriture, c'est finalement trouver un chemin pour accomplir ce qui est dans l'Écriture, la loi de Dieu, la loi qui est la loi de charité, la loi de l'amour de Dieu et du prochain.

0: Et on est avec vous, Père Alban Massy, pour découvrir qui est Saint Augustin et surtout son lien à la Bible. Avant d'enchaîner, peut-être on s'arrête simplement sur le pape Léon XIV et ce qu'il va retenir d'une certaine manière de Saint Augustin, puisqu'il s'en réclame régulièrement. Augustin prônait l'unité de l'humanité au-delà des races et des religions. De quelle manière est-ce qu'on peut retrouver la teneur de Saint Augustin dans ses propos ?
1: D'abord, dans la vie même du pape Léon XIV, on retrouve un petit concentré de la vie d'Augustin, finalement. Il a eu un idéal de vie religieuse, et puis l'Église l'a appelé. Est-ce qu'il était appelé à devenir évêque ? Il s'est retrouvé évêque, comme un certain Augustin, qui, lui, avait un idéal de vie monastique, et puis il y avait un vieil évêque, et le peuple d'Hippone a dit « On veut qu'Augustin te succède ». Eh bien, c'est ce qui s'est passé. Oui. Il est devenu évêque d'Hippone. Alors, Augustin n'est pas devenu pape, mais il a peut-être eu plus d'influence que beaucoup de papes. Et un aspect de la vie d'Augustin, c'est de porter le souci des autres. Et ça, je le vois beaucoup à travers le pape Léon XIV, le souci, vous l'avez souligné, le souci de l'unité du genre humain, qui passe par une fraternité. Pas de concorde, pas de paix civile sans une concorde vraiment intérieure. Je crois que ce sera... Je me trompe, on n'est qu'au début du pontificat de Léon XIV, ça ne fait qu'un an. Il n'a pas encore écrit véritablement de texte programmatique, il me semble. Mais je pense que ce sera cet idéal d'une concorde de l'humanité, hein, qu'on puisse découvrir qu'on est tous invités à battre d'un seul cœur. On connaît bien dans nos liturgies les paroles inspirées de saint Augustin à propos de l'Eucharistie. Devenez ce que vous recevez. Vous êtes le corps du Christ. Eh bien, ça peut se dire de toute l'humanité. Soyez bien ce que vous êtes. Soyez ce que vous êtes. Nous sommes tous humains. Et on a beau être chinois, américain, africain, on est tous unis. À l'heure où on voit bien que toutes les structures internationales ne suffisent plus à réguler les relations entre États, eh bien, je crois que Léon XIV a un programme, en tout cas devant lui, de réunifier l'humanité.
0: Père Alban Massy, je vais vous donner quelques citations du pape Léon XIV à propos de la Bible, parce qu'on va revenir dans la Bible avec saint Augustin. Le pape Léon XIV dit « La Bible répond à notre soif de sens ». C'est ce qu'il a affirmé lors de l'audience générale du 11 février 2026. Et puis, il a ajouté que la parole de Dieu était un remède réconfortant dans les difficultés. Alors, la Bible qui répond à notre soif de sens, ça c'est vraiment saint Augustin aussi.
1: Oui, tout à fait. Ça a été une des difficultés de la vie d'Augustin, c'est qu'il trouvait justement qu'il n'y avait pas de sens dans la Bible. Que c'était... Il s'est converti intellectuellement à la philosophie. Quand il était jeune, il avait 19 ans. Il devient amoureux des œuvres de Cicéron et de cet appel à une vie de sagesse. Et donc, il trouve un sens à sa vie, mais il trouve pas le moyen pour aller jusqu'au bout. Et notamment parce que il est pris par la concupiscence, par l'envie de carrière. Mais il sent bien qu'il est appelé à autre chose, qu'il est appelé à ce sens à sa vie, c'est la sagesse. Mais il ne trouve pas comment y arriver. Alors il est devenu manichéen, on va peut-être y revenir, parce qu'ils avaient une manière de lire la Bible très spéciale. Et puis, il a heureusement découvert, grâce à sainte Monique, sa mère, l'évêque saint Ambroise de Milan, qui lui a fait découvrir la Bible. Et là, il a vu, mais oui, la Bible me parle de ce que je suis et de là où je vais. La Bible nous parle de l'éternité. La Bible nous parle du royaume. La Bible nous parle de tout cela et des moyens pour y arriver.
0: Donc la Bible répond bien à notre soif de sens, c'est ce que nous dit aussi le pape Léon XIV.

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1: Père Alban Massy, vous êtes avec nous sur RCF Notre-Dame. Merci de nous évoquer Saint-Augustin et notamment son lien à la Bible. Alors, avant justement de s'attarder sur la lecture qu'il en fait, je voudrais le restituer un peu dans son époque. Saint-Augustin, il est reconnu pour avoir intégré la culture grecque et la culture romaine au christianisme. De quelle manière est-ce que à cette époque, donc on est au 4e et au 5e siècle, de quelle manière est-ce que se transmet la Bible? Quel est l'accès à ces textes à l'époque, Père Alban Massy?
2: Alors, il n'y a pas la Tob, il n'y a pas la BJ, il y a toutes les Bibles modernes qui sont sur nos étagères et qu'on n'ouvre jamais parce que c'est un trop gros livre, avec 72 livres dedans, biblionne, des livres. On a des petits rouleaux, on a des petits codex, on a une Bible fragmentée. Et on a de la chance lorsqu'on a tous les livres réunis dans un même lieu. Comment est-ce qu'on lit la Bible? Comment est-ce qu'on y a accès? On y a accès par la liturgie d'abord. C'est l'époque où on prend le temps d'écouter le chant des psaumes. On prend le temps d'écouter à la liturgie la parole de Dieu qui va instruire et qui va être la source des homélies, des catéchèses, et qui va être la source de la compréhension de ce qui est fait dans chacune des liturgies eucharistiques. Mmh. Et il reste un autre usage de l'écriture, c'est la méditation. Augustin va être frappé par, lorsqu'il va visiter Saint Ambroise à Milan, l'évêque de Milan était connu pour lire la Bible silencieusement, chez lui, dans sa cellule, et ce n'est pas habituel parce que lire à cette époque, c'était lire à haute voix. On ne lisait pas en silence. Et Ambroise, lui, lisait en silence. Et ça a frappé Augustin. Et donc, ça va être cette manière de lire. Lire, c'est aussi emmagasiner et se souvenir. La parole de Dieu, elle est d'abord dans le cœur. Elle n'est pas d'abord sur des textes écrits. Parce que d'abord, les textes écrits, il y en a, c'est pas aussi développé qu'aujourd'hui. Mmh. Et donc, lorsqu'on écoute un texte de la Bible, comme ça vient de Dieu, on y fait attention. Et donc, on essaie de le retenir. Mais quand on lit les références scripturaires dans les œuvres de saint Augustin, les citations même, on n'est pas toujours sur le même texte. Il y a souvent des variantes. Mais ce n'est pas si important que ça pour Augustin. Il dira, lorsqu'on étudie la Bible, il faut être sûr d'avoir les bons exemplaires. Parce qu'il y a beaucoup d'exemplaires qui ont été caviardés, qui ont été vérolés, qui sont mal traduits. Et donc, il faut essayer de trouver les bons exemplaires. Lui-même, au début de sa vie, s'est retrouvé avec des exemplaires de la Bible traduits en latin. Et ce latin était un mauvais latin, ce qui fait qu'il a été découragé. Lui qui était amoureux de Cicéron, lui qui était amoureux des lettres latines, il voit des chrétiens, souvent des gens du peuple, qui sont satisfaits d'entendre du mauvais latin. Et alors là, ça lui a coûté 10 ans de conversion. Il a dit non, ça c'est pas pour moi, ça c'est pour le petit peuple peut-être. Et alors il est allé chez les manichéens.
1: Alors c'est une approche qui est essentiellement orale, la Bible, une approche orale. Donc on écoute, de fait, il y a presque une musicalité, on pourrait dire, de ces textes en fin de compte par rapport à un écrit. C'est une approche orale, c'est une approche commentée. Alors il va s'intéresser aux homélies en fin de compte, il va y passer du temps sur le commentaire du texte. Ça, aujourd'hui, c'est peut-être une approche qu'on a un peu moins. On écoute les homélies, pour autant on ne les relit peut-être pas. C'est ce que fait saint Augustin. Il prend du temps sur les textes, sur les homélies de ses contemporains.
2: Ah, tout à fait. Une de mes consoeurs, qui était ma professeure, avec qui j'avais fait ma thèse, Madame Martine Dulay, s'était amusée à essayer d'imaginer quelle était la bibliothèque d'Augustin quand il était jeune évêque, et quels auteurs il lisait, quels commentateurs de la Bible il lisait. Et donc, parce que Augustin, on va retrouver des images, on va retrouver des commentaires allégoriques, mais au fond, il n'inventait pas tout. C'est pas ah bah tiens, ça me fait penser à une image, je lis ceci et ça me fait penser à autre chose, donc je le prends, puis on verra ce que ça donne. Non, il y a des règles précises, et ces règles précises avaient été découvertes et mises en pratique par ses prédécesseurs. J'ai cité Ambroise de Milan, mais il y en a bien d'autres. Il y a Origène à travers des traductions latines, il y a d'autres. Je vais bien sûr pas. Il va être en dialogue avec Saint Jérôme, oui. Qui lui aussi est un grand commentateur de la Bible, mais il aime bien lire Saint Cyprien. Il va lire Tertullien, c'est les auteurs d'Afrique du Nord, mais aussi des auteurs de Ravenne et voilà tout. Des pères de l'Église dont on n'a pas souvent tous les textes aujourd'hui. Hein. Il y a la collection des sources chrétiennes qui essaie de reprendre tous ces commentaires. Mais c'est une œuvre de détective aujourd'hui, de voir, tiens, Augustin a telle idée, d'où est-ce que ça vient? C'est pas simplement de son génie propre, c'est parce qu'il a une excellente mémoire. Et donc, il reprend des idées de ses prédécesseurs qui commentaient la Bible.
1: Et alors, Saint-Augustin, c'est quelqu'un c'est un intellectuel, il est passionné par la philosophie aussi. Qu'est-ce qu'il va faire de cette passion de la philosophie quand il va découvrir justement qu'une autre pensée, ou disons qu'une pensée sur l'homme est possible aussi? Comment est-ce qu'il associe les deux, ou au contraire, comment est-ce qu'il les confronte? Qu'est-ce qu'il va faire de cette culture grecque et de cette culture de la philosophie?
2: Alors, il faut s'entendre sur les mots. Pour lui, philosophie veut dire les philosophes païens. Et alors, il prend à son profit l'avertissement de saint Paul. Méfiez-vous de la philosophie du monde. Hein, les philosophes, ils nous conduisent jusqu'à découvrir Dieu dans son éternité. Il croit beaucoup que la philosophie néoplatonicienne en particulier peut nous montre où est Dieu. Mais les philosophes ne savent pas prendre le moyen pour arriver à Dieu. Et ce moyen, c'est une autre que l'incarnation de Dieu dans le Christ. C'est le verbe incarner, c'est l'humilité. Les philosophes, c'est toute l'aspiration humaine est au risque de l'orgueil. Et le Christ, c'est le chemin de l'humilité dont nous raconte, dont la vie est racontée et annoncée, préfigurée par toute la Bible, Ancien Testament, Nouveau Testament.

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1: On est avec vous, Père Alban Massy, sur RCF Notre-Dame, pour évoquer Saint-Augustin. Alors, Saint-Augustin, eh bien, quand il est évêque à Hippone, la défense de la Bible, ça va vraiment être une de ses préoccupations majeures dans un contexte où cohabitent aussi des défenseurs d'une certaine lecture de la Bible. C'est ce qu'on va appeler les manichéens. Alors, qui sont-ils? Et au fond, quelle était leur lecture de la Bible qui va déranger, qui va tirailler Saint-Augustin jusqu'à en faire presque ses adversaires d'une certaine manière?
2: Alors, en faisant un grand anachronisme, je dirais les manichéens à l'époque, c'est une communauté nouvelle. Ou une sorte de témoin de Jéhovah. C'est une nouvelle religion qui vient de la Perse, qui vient de l'Orient, et qui disent toutes les religions ont annoncé le prophète Mani, et qui est le sceau de la prophétie. Et toutes les autres religions avant ont préparé notre révélation, qui est de pouvoir séparer la lumière des ténèbres. Hein, le manichéisme, c'est le bien contre le mal, deux principes qui s'opposent. Et ils sont prêts à accueillir toutes les religions, sauf les religions abrahamiques. Et ils traitent les catholiques de judaïsants. Ils disent, vous savez, tout ce qu'il y a de référence à l'Ancien Testament dans le Nouveau Testament, ce sont des juifs qui l'ont mis. Hein, ce sont des versets interpolés. Et de la Bible, ils ne prennent aucun livre de l'Ancien Testament, bien sûr, et du Nouveau Testament, ils ne prennent finalement que le message moral, les béatitudes et une vie chrétienne faite d'ascèse et l'organisation ecclésiale aussi. Hein. Ils ont calqué sur l'Église catholique leur organisation. Et alors Augustin va être séduit parce que finalement c'est très simple pour lui. C'est très simple, il n'y a pas de lecture spirituelle, il n'y a pas de lecture autre que respecter le texte dans sa littéralité. Par exemple, les manichéens, quand ils lisent le livre de la Genèse, qu'ils entendent la voix de Dieu, « Adam, où es-tu ?», se moquent des catholiques qui disent « Mais vous y croyez-vous à un Dieu tout-puissant, mais qui ne sait même pas où est Adam ?» qui est obligé de lui dire « Mais où es-tu ?» voilà, donc interprétation complètement littérale. Ouais. Et Augustin va être pris là-dedans. Parce qu'il se dit, ben non, le texte, c'est le texte. Et c'est, là encore, l'interprétation spirituelle, le fait que la Bible est un ensemble de signes qu'il faut interpréter, avec des passages clairs, mais des passages obscurs, qui sont incompatible avec la morale, avec hein, pourquoi est-ce qu'Abraham a eu autant de femmes, par exemple, hein, il a eu plusieurs femmes, cette histoire de Sarah et d'Agar, c'est pas moral, alors que nous, chrétiens, nous disons, on est monogame. Et alors, Augustin va dire, non, c'est parce qu'il y a une interprétation spirituelle. Et puis, en même temps, Dieu s'est adapté à l'humanité, à son époque. À l'époque d'Abraham, l'important, c'était d'avoir une descendance. Aujourd'hui, on sait que l'union de l'homme et de la femme, ça représente quelque chose de l'alliance entre Dieu et l'humanité, hein, selon Éphésiens 5, le Christ et l'Église, l'image de l'épouse. Et donc, il y a quelque chose de sacré, et le mariage, il n'y a plus besoin d'avoir plusieurs femmes.
1: Est-ce qu'on n'a pas aujourd'hui quelques échos de ce manichéisme dans notre société ? Je pense notamment à la lecture moralisante de la Bible, d'y chercher des principes de vie, par exemple. Des principes intangibles, une sorte de règle écrite noir sur blanc.
2: Oui, bah, je serais déjà content qu'il y ait des personnes qui cherchent quelque chose dans la Bible. c'est déjà beaucoup. Je crois que oui, c'est quelque chose de rassurant d'avoir comme un code de loi. Hein. Je ne veux pas dire qu'on a la tentation de lire la Bible comme on lirait le Coran, mais il y a une tentation, c'est d'oublier que la Bible a été écrite par des hommes, sous l'inspiration de Dieu, mais par des hommes à une époque concrète, bien particulière, et qu'il faut respecter tout cela lorsque nous, lecteurs, nous lisons ces écrits à 2000 ans, 5000 ans de distance. Il y a tout, c'est tout l'acte interprétatif qui est en jeu. Et ça, Augustin en a été un maître.
1: Oui, c'est l'acte qui l'a passionné. Merci beaucoup, Père Alban Massy, d'avoir été avec nous. Je rappelle que vous êtes théologien, jésuite et passionné vous-même par les œuvres complètes de Saint Augustin pour lesquelles vous participez à l'édition dans la bibliothèque augustinienne. Merci à vous.

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1: Bonjour et bienvenue à l'École de la prière, une émission qui vise à vous introduire à l'art de la prière. Aujourd'hui, j'ai le très grand plaisir de recevoir Bernard Le Carreau, qui est l'auteur d'ouvrages, de traductions et d'ouvrages de spiritualité orthodoxe aux éditions des Sirtes. Aujourd'hui, nous allons plus spécifiquement parler de sa traduction d'un livre d'un moine du mont Athos, le hiéromoine Grégoire, un moine contemporain, qui a écrit un commentaire de la messe orthodoxe, et son titre est « La divine liturgie de Saint Jean Chrysostome, commentaire à la lumière des pères de l'Église ». Bonjour Bernard Le Carreau.
2: Bonjour.
1: Alors, à travers ce livre, en fait, cet ouvrage est un commentaire qui respecte l'ordre de la divine liturgie, c'est-à-dire du rite orthodoxe de la messe,
2: oui.
1: et la commente pas à pas. Est-ce que vous pouvez nous donner quelques éléments? Alors, ce qui est étonnant, ce qui est spécifique à la divine liturgie orthodoxe, c'est qu'elle est attribuée à un auteur, en quelque sorte. En tout cas, le nom de Saint Jean Chrysostome apparaît. Alors, qui est-il? Quel rôle a-t-il eu dans la liturgie orthodoxe ou dans le rite liturgique orthodoxe?
2: Alors écoutez, peut-être avant de parler de Saint Jean Chrysostome,
1: oui.
2: Je voudrais rappeler l'étymologie du mot que nous employons, nous orthodoxes, disons pour la messe, on parle de liturgie. Alors le mot grec liturgia veut dire l'œuvre du peuple. Je dirais l'œuvre commune du prêtre et du peuple, étant entendu naturellement que seul le prêtre accomplit le mystère. Et Saint Jean Chrysostome, justement, là, dont nous allons évoquer tout à l'heure la vie, va même plus loin, puisqu'il dit, et là je le cite, « Le Père, le Fils et le Saint-Esprit accomplissent tout. Le prêtre prête sa langue et offre sa main. » Donc, nous avons dit que la liturgie est l'offre commune. C'est pourquoi, dans la liturgie de Saint Jean Chrysostome, les prières sont au pluriel. On dit « Prions le Seigneur, nous te chantons, nous te bénissons », etc. Alors maintenant, quant à votre deuxième question, Saint Jean Chrysostome, je vais évoquer en quelques mots sa vie. Alors, il est né à Antioche vers 350 et à l'âge de 18 ans, il a été baptisé et a étudié 3 ans à l'école théologique d'Antioche. En 371, il a été tonsuré lecteur et il lisait au peuple la Sainte Écriture. En 372, il est parti dans le désert pour s'isoler dans la prière et il y a vécu pendant 4 ans. Mais pour des raisons de santé, il a été obligé de revenir à Antioche. Et à Antioche, exactement en 386, il a été ordonné prêtre. Il est resté là-bas jusqu'en 397, mais il avait une telle réputation d'orateur, de prédicateur, qui a débordé complètement la Syrie, qu'il a été élu évêque à Constantinople, donc la capitale impériale. Il est devenu archevêque de Constantinople. Et là, à Constantinople, il a eu une activité intense de célébrant, de prédicateur, et de défenseur de la foi contre les Ariens. Et aussi, il a défendu l'indépendance de l'Église vis-à-vis du pouvoir civil. Alors, naturellement, ça lui a valu des déboires,
1: oui,
2: avec
1: j'imagine.
2: Le pouvoir impérial et surtout une femme, l'impératrice Eudoxie, qui l'a chassé en 404 de la ville impériale et qui l'a exilé en Arménie, où il a fini d'une certaine façon en martyr à cause du mauvais traitement physique et, je dirais, psychique. Et ce mauvais traitement a mené à son décès en 407. Mais bon, naturellement, nous sommes ici pour parler de son œuvre principale, qui est, à côté de ses homélies et de ses commentaires sur la Sainte Écriture, la Sainte Liturgie.
1: Parce que il a donc il y avait un ensemble de il y avait un noyau et puis chacun disait un peu la liturgie selon son cœur ou selon la tradition dont il héritait, et Saint Jean Chrysostome a en quelque sorte unifié cela, non, et enrichi, c'est ça?
2: Alors absolument, Saint Jean Chrysostome est parti d'un noyau central de la liturgie qui existait, avec les naturellement les lectures, consacrations des dons, etc. Tout à fait. Et puis il a enrichi ce noyau avec des textes. Alors bon, ce qui est important, c'est qu'il a pris des textes de la Sainte Écriture qu'il a complétés.
1: D'accord.
2: Et alors, je pense, excusez-moi, oui. je pense que c'est une chose qui est importante à souligner, c'est que cette liturgie appartient effectivement à Saint Jean Chrysostome. Il y avait ici à Paris l'archevêque de l'église russe là, qui se trouve rue Daru, qui a fait une thèse de doctorat pour prouver l'authenticité de la liturgie de Saint Jean Chrysostome en cherchant dans les différentes œuvres de Saint Jean Chrysostome, ce qui se retrouve dans la liturgie. Donc c'est un texte authentique et ce qui importe, c'est que nous avons l'occasion de prier Dieu avec les paroles de Saint Jean Chrysostome, donc d'un grand saint.
1: Alors, donc cet ouvrage là, que vous publiez, La Divine Liturgie de Saint Jean Chrysostome, ou que vous avez traduit, est écrit donc par le hiéromane Grégoire du Moineau. Est-ce que vous pouvez nous dire juste deux mots sur ce commentateur donc, de la liturgie?
2: Alors, ce commentateur, le père Grégoire, a fait des études de théologie en Grèce, ensuite il a fait des études à Strasbourg, puis il est de... je pense une trentaine d'années, si ce n'est pas plus, moine sur le mont Athos, et il était à l'école d'un grand saint qui a été canonisé récemment par l'Église orthodoxe, qui s'appelle le père Païsios. Et l'intérêt aussi de ce livre, c'est qu'il y a toute cette expérience de prière du père Grégoire dedans.
1: Alors qu'est-ce qu'il apporte ce livre dans le domaine de la prière ?
2: Alors écoutez, ce que je dirais, c'est que d'une part, le père Grégoire décortique chaque élément de la liturgie et ses affirmations sont toujours basées sur les textes patristiques. Vous avez, je pense, plus de 700 citations des pères de l'Église dedans. Et ce qu'on peut en retirer notamment, pour citer un exemple, parce que c'est un domaine très vaste, c'est que... on nous explique comment aborder la liturgie et quelle doit être notre attitude pendant la célébration. Alors je vais donner deux exemples au sujet de notre attitude avant la célébration eucharistique du Christ que vous connaissez bien. Si donc tu présentes ton offrande à l'autel et que là tu te souviennes que ton frère a quelque chose contre toi, laisse là ton offrande devant l'autel et va d'abord te réconcilier avec ton frère, puis viens présenter ton offrande. Alors il y a des paroles très belles de Saint Jean Chrysostome qui sont citées dans cet ouvrage et qui commentent les paroles de l'Évangile. Saint Jean Chrysostome dit, je cite, « Quelle grandeur de l'amour pour l'homme ! Le Christ considère que l'honneur qui lui est offert est inférieur à l'amour envers notre prochain. Que mon adoration s'interrompe, dit le Christ, afin que soit conservé l'amour envers ton frère. Par ces paroles, le Seigneur veut nous montrer qu'il estime beaucoup l'amour et qu'il le considère comme un sacrifice supérieur à tout autre. Sans ce sacrifice, il n'accepte pas les autres. Ainsi, le Christ nous enseigne que la Sainte Table ne reçoit point ceux qui ont de l'inimitié entre eux. » Alors, une autre condition, alors on a parlé de la préparation, je dirais, pour la Sainte Liturgie, donc cette paix avec tous nos proches. Il y a une autre condition pendant la liturgie elle-même, parce que la liturgie orthodoxe commence par les paroles qui sont prononcées par le prêtre ou par le diacre, « En paix, prions le Seigneur. » Ah oui. Et là, le père Grégoire, justement, nous dit que le... je cite, « Le chemin qui mène à la divine liturgie est la paix de l'âme. Sans elle, nous ne pouvons vivre la liturgie, comme le dit saint Isaac le Syrien. Sans la sérénité des pensées, l'intellect ne peut pénétrer dans le secret des mystères. » Alors là, vous voyez donc que c'est quelque chose, disons, qui est très vaste.
1: Oui, on chante beaucoup. Enfin, il y a un hymne qui a été traduit, qu'on chante parfois dans les, oui, dans les messes catholiques, qui est l'hymne des chérubins, où... oui. Il est demandé justement fidèle d'oublier tout souci du monde en rentrant dans l'église en fait.
2: C'est juste, vous faites une très bonne allusion parce que c'est quelque chose d'extrêmement important. Alors cet hymne de liturgie, cet hymne des chérubins dans la liturgie est situé au centre même de la liturgie au moment où on transfère les dons d'un autel latéral qui s'appelle la prothèse, jusqu'à l'autel central, parce que c'est là que va avoir lieu la liturgie proprement dite, c'est-à-dire la transformation des dons eucharistiques. Et c'est à ce moment-là qu'il est requis une attention, disons, d'accord, beaucoup plus soutenue.
1: Et ce qui me frappe aussi, enfin, genre, je ne sais pas si c'est aussi dans votre liturgie, j'avais entendu ça à Saint-Julien-le-Pauvre, voilà, chez les Melkites, mais avant les lectures de la parole, c'est très beau, on dit « soyez attentifs », c'est très fort aussi.
2: Écoutez, c'est quelque chose qui est très fort, et ça me donne peut-être l'occasion de vous lire la prière qui est lue par le prêtre avant la lecture de l'Évangile. Alors le prêtre dit cette prière: fais briller dans nos cœurs, Maître qui aime les hommes, la pure lumière de ta divine connaissance, et ouvre les yeux de notre esprit pour que nous comprenions ton message évangélique. Alors le Père Grégoire, et alors justement le Père Grégoire commente, il dit: avant que ne commence la lecture,

0: Il faut aller à l'église d'une autre façon, non par obligation et par contrainte, mais avec plaisir. Pour en arriver là, il faut être attentif, trouver son plaisir dans l'office, les tropaires, les lectures, les prières. Il convient de faire attention à chaque mot, de suivre son sens. Comprenez, c'est là que commence la joie. Les offices sont une grande œuvre, c'est le tout, je l'ai vécu. Il suffit que tout se fasse avec ardeur, intérêt, avec une attitude liturgique sincère, sans mélange envers le Christ, non pas comme une corvée, ni de façon mécanique.
1: Merci beaucoup Bernard Le Caro pour cette introduction à votre livre. Je pense que ce sera profitable aussi à tous les catholiques parce qu'il y a évidemment beaucoup d'attitudes et de réalités communes entre les deux formes de la liturgie en Occident et en Orient. Donc Hiéromoine Grégoire du Mont-Athos, le titre La divine liturgie de Saint Jean Chrysostome aux éditions des Sirtes. Merci beaucoup. Merci chers éditeurs de votre attention. Je vous donne rendez-vous la semaine prochaine et d'ici là j'espère vous retrouver dans le mensuel Prix et dans son petit livret personnel qui chaque jour vous donne l'évangile ainsi qu'un commentaire d'un père de l'église ou d'un mystique. À très bientôt, au revoir.
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0: Au XVIe siècle, le christianisme a été transformé, secoué par des hommes et des femmes qui ont repensé leur relation à Dieu, au salut, mais aussi leur façon de suivre le Christ en étant au plus proche des évangiles. L'histoire a retenu Luther, Calvin, bien sûr, mais d'autres figures ont laissé des écrits d'une énergie étonnante, appelant avec conviction à un engagement de feu. Et parmi ces intellectuels, des femmes que vous avez choisi de sortir de l'ombre. Sarah Scholl, bonjour.
1: Bonjour.
0: Vous êtes professeur en histoire du christianisme à la faculté de théologie de l'Université de Genève et vous êtes spécialiste de la laïcité, des mutations du christianisme au XIXe et XXe siècle en Europe. Vous avez travaillé sur les dissidents.

0: protestante, la transmission religieuse et l'anticléricalisme. Et c'est tout naturellement que vous avez participé à la rédaction de cet ouvrage. C'est un ouvrage collectif intitulé « Réformatrice, 12 voix de femmes protestantes du 16e au 21e siècle ». C'est publié aux éditions Labor et Fides. Et vous avez co-dirigé cet ouvrage avec Daniela Solfaroli-Camilocci, qui n'est pas présente avec nous, mais dont vous nous parlerez un peu plus tard. Alors vous avez choisi de dessiner le portrait de ces 12 femmes qui ont participé activement à la réforme. On va y revenir sur ce qu'est la réforme pour bien se remettre dans le contexte. Ces femmes donc, qui traversent les siècles, et vous publiez des extraits de leurs poèmes, de leurs pamphlets. C'était un choix difficile, j'imagine. Vous aviez de nombreux extraits à étudier.
1: Il y a beaucoup de choix dans les écrits de ces 12 femmes qu'on a choisies. Et choisir ces 12 femmes a aussi... Alors, pour une part, c'était une évidence. C'est des figures vraiment essentielles et importantes de l'histoire du protestantisme. Et mais malgré tout, c'était aussi... un choix parmi beaucoup plus de possibilités. On pourrait écrire probablement 2 ou 3 livres. Simplement, on va dire, sortie de la poubelle de l'histoire. C'est une expression un peu crue, mais qui dit bien à quel point ça n'est pas évident de faire entendre leur voix à travers les siècles.
0: Alors, ce n'est pas évident parce que, comme vous dites, elles ont été mises de côté et leurs écrits ne sont absolument pas, peut-être pas très bien conservés. Ou c'est pas évident aujourd'hui parce qu'on n'est pas véritablement prêt à entendre d'autres voix, ou même des penseuses, des penseurs féminins qui ont aussi toute leur place dans l'histoire de l'Église.
1: Un petit peu des deux, c'est-à-dire que d'une part, on n'a pas pris l'habitude, en fait les théologiens, les historiens construisent des sortes de canons, des sortes de listes, même souvent implicites et tacites, des personnages qui comptent dans l'histoire, et on est seulement au début, alors c'est un long début, hein, parce qu'en réalité ça a déjà commencé au 19e siècle, hein, à faire des histoires des femmes et de l'action des femmes dans l'histoire. On a déjà des livres qui sortent au 19e siècle, mais il a fallu quand même attendre la seconde moitié du 20e siècle pour que vraiment les historiennes surtout se mettent au travail pour sortir ces figures, pour les faire parler, pour montrer en fait ce qu'elles ont à dire. Et là, on peut se dire effectivement, il manquait des sources, ça a été difficile d'avoir des sources. En fait, non, les sources sont là. Les sources, elles sont là depuis le moment de leur production, 16e, 17e, 18e, 19e, 20e siècle. Toutes ces femmes laissent donc des traces, puisque les sources dont ont besoin les historiens sont des traces, des écrits, des images. Elles laissent ça sur leur passage, mais c'est simplement pas intégré dans ces grands schémas historiographiques. C'est le nom technique pour dire la manière dont on fabrique l'histoire. Ces grands schémas qui sont mis en place principalement par les théologiens d'école, hein, dans les facultés de théologie, dans les universités, dans les académies protestantes. Voilà. Et ça, c'est pas toujours facile d'expliquer pourquoi elles sont passées sous silence. Mais en tout cas, la difficulté n'est pas liée aux sources. Et il suffit donc, en fait, d'ouvrir d'une certaine manière les boîtes d'archives pour trouver de quoi alimenter une histoire des réformatrices.
0: Alors, vous dites justement réformatrices parce que c'est dans l'histoire de l'Église et du christianisme. Une question par rapport au contexte que vous évoquez, ce contexte de la parole des femmes, des écrits des femmes. Est-ce que l'institution, les institutions ecclésiales ont aussi, en quelque sorte, n'ont pas favorisé finalement la mise en valeur de ces écrits, ou bien c'est simplement l'Église, elle est en fait de son époque, elle est de son temps, et ces écrits de femmes, de toute façon, qu'elles soient dans l'Église ou pas, ils sont difficiles à mettre en valeur dans tous les cas.
1: Je crois que ce qu'il faut se rendre compte et s'imaginer, c'est qu'on est dans des processus, hein, au sein des églises qui vont donner les églises réformées, les églises protestantes. On est dans des processus qui ouvrent en fait des grands laboratoires d'idées, mais aussi des laboratoires de pratiques religieuses, de rituels, de liturgies nouvelles. Et c'est des moments de grande liberté quand il y a cette division entre chrétiens et entre chrétiennes. Et précisément entre chrétiennes aussi, c'est-à-dire qu'il n'y a aucune raison en fait logique pour que les femmes soient à l'écart de ces grands chambardements. Et en fait, quand on regarde les sources d'époque, alors là je pense en particulier au XVIe siècle, mais ça vaut pour d'autres chambardements plus tardifs, on les voit à l'œuvre et elles prennent vraiment part au débat public. Elles sont, mais très, de manière très concrète, hein, elles sont dans les marchés, dans les couvents, elles écrivent des pamphlets, elles écrivent des lettres au roi, à la reine, à la noblesse, aux dirigeants, aux gouvernants, pour essayer de changer la donne. Elles vont donc œuvrer à leur mesure, hein, chacune, à transformer ce qu'elles jugent juste. Et c'est cette plasticité, cette liberté des grands moments de changement qui leur permet effectivement de prendre une place peut-être plus importante que ce qu'autorisent les codes de la société de leur temps, puisqu'il faut savoir, par exemple, que les facultés de théologie, les universités dans leur ensemble sont à peu près entièrement fermées aux femmes jusqu'au 19e, voire 20e siècle. Donc là où elles prennent de la place, elles prennent évidemment les rênes habituellement.
0: Sarah Scholl, qu'est-ce que vous appelez une réformatrice, puisque c'est le titre de l'ouvrage ?
1: Pour nous, une réformatrice, c'est quelqu'un qui essaye de repenser sa relation à Dieu et peut-être même la relation d'une communauté à Dieu, et qui, de ce fait, en fait, repense Dieu dans sa relation aux êtres humains. On sait qu'il y a, voilà, dans ce dialogue avec le divin, il y a une part de création humaine tout à fait indispensable et essentielle. Et ces femmes prennent leur place dans cette réflexion. Ce sont donc des théologiennes, hein, des personnes qui réfléchissent sur Dieu. Et puisqu'elles le font dans un cadre où tout est transformable, tout est réformable, ce sont des réformatrices.
0: Oui. Et alors, vous dites théologienne, ce n'est pas forcément des femmes qui ont eu un diplôme de théologie. Ce sont des femmes qui ont questionné le lien à Dieu.
1: Absolument.
0: Et ça en fait des théologiennes parce que la pensée est élaborée. On le voit dans les écrits que vous publiez.
1: Donc, en fait, c'est le parti pris du livre. C'est-à-dire que si on s'en tenait aux théologiennes professionnelles, on devrait attendre des femmes du XXe siècle.
0: Qui, à ce moment-là, accèdent aux universités.
1: Exactement.
0: C'est très tard, c'est XXe siècle.
1: Oui, toute fin du 19e siècle, mais surtout le 20e siècle. Et donc, oui, le parti pris du livre est vraiment de dire, dès le moment où on a un discours sur Dieu, et sur, en réalité, ça, il faudra en reparler, sur les Écritures, parce que c'est ça le nœud de l'accès pour les chrétiens à ce Dieu, c'est le Dieu de la Bible. Donc, dès qu'il y a un travail avec les Écritures, on a affaire à de la théologie, quel que soit le type de théologie d'ailleurs, plutôt éthique, morale, ou plutôt fondamentale, ou plutôt justement étude biblique, ça on peut discuter au cas par cas, mais en tout cas, on fait œuvre de théologien ou de théologienne, et c'est ça qu'on a voulu montrer, c'est que ce travail-là n'est pas cantonné aux académies, aux salles de cours.
0: Et alors justement, cette prise de conscience chez certaines de ces femmes se fait par des voyages, justement, on est hors des cours, c'est-à-dire que la prise de conscience que quelque chose doit changer, on a le sentiment qu'elle se fait parce que ces femmes ont voyagé, parce qu'elles ont pu comparer, parce qu'elles se sont trouvées dans des situations qui les mettent soudain dans un autre rapport aussi aux autres, à leur mari ou à leur environnement culturel. Elles découvrent d'autres traditions et c'est ça qui va enclencher chez elles le désir aussi de changer. La prise de conscience, pour vous, vous direz qu'elle se formule à partir de quand, comment ?
1: Effectivement, quand on est réformatrice, donc on veut changer quelque chose à la situation dans laquelle on est, à l'héritage tel qu'on l'a reçu, il faut une sorte de conversion de la pensée. Et cette conversion, elle peut prendre lieu et place dans des moments différents, mais qui souvent, effectivement, impliquent un déplacement, soit physique, d'un lieu à un autre. Mais je dirais, ce qui est le plus frappant, en tout cas pour moi, en ayant vu et revu les pages de ce livre pour le préparer, c'est que ça se fait entre une situation instable, hein, quelque chose de nouveau que rencontrent ces femmes dans leur vie intime, dans la vie sociale et politique de leur temps, et les Écritures. Et le fait qu'elles relisent et relisent et relisent encore la Bible, c'est extrêmement frappant et même intrigant, au sens où elles habitent vraiment le sola scriptura protestant, à un point que je ne m'imaginais pas avant de plonger dans leur histoire.
0: Est-ce que vous diriez que c'est un encouragement aussi pour les femmes qui liront ce livre, qu'elles soient catholiques ou protestantes, à s'engager aussi dans la théologie ? Est-ce qu'il y a une timidité qu'il faut passer ? Et après tout, ces femmes étaient des théologiennes et pour celles qui ont une appétence intellectuelle, ça vaut peut-être la peine aussi de s'interroger sur ce qu'on fait de la théologie.
1: Oui, c'est un appel à nous toutes, sans doute. Et je dirais qu'il a été, d'une certaine manière, il a été entendu. C'est-à-dire, ce qui est assez fou, c'est que ce geste que font ces 12 femmes que nous avons étudiées pour ouvrir les Écritures, ouvrir la Bible et prononcer leur propre interprétation et surtout la publier. Ce geste-là, il est fait depuis longtemps par quantité de femmes. On en a des témoignages abondants au cours de l'histoire, mais aussi autour de nous. Et ce qui a tardé, en fait, c'est leur entrée dans les lieux de pouvoir de la théologie que sont les universités. Aujourd'hui, elles sont bien représentées, y compris dans le corps professoral. Mais l'interprétation féminine de tout cet héritage chrétien se fait depuis longtemps. Et le mystère, c'est pourquoi on est si aveugle à cette tellement grande activité des femmes dans le champ de la théologie chrétienne.
0: Alors c'est une question qu'on va essayer d'aborder tout au long des émissions de cette semaine. Merci beaucoup Sarah Scholl. Je rappelle que vous êtes co-auteur de l'ouvrage réformatrice 12 voix de femmes protestantes du 16e au 21e siècle, publié aux éditions Labor et Fides. On vous retrouve demain.
1: À demain.

0: 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Dans un instant, direction Lourdes pour la méditation du chapelet. 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
0: Le martin pêcheur, l'alouette des champs ou encore le busard cendré, des animaux qui font partie des espèces menacées en Auvergne-Rhône-Alpes. Certaines sont même inscrites sur la liste rouge régionale des espèces en danger d'extinction. En ce lundi 11 mai, journée mondiale des espèces menacées, je vous propose de partir à la rencontre de ceux que l'on croise ou que l'on ne voit presque plus. Qui sont ces espèces fragilisées? Comment les protéger? Quelle est la responsabilité humaine dans ce contexte global d'érosion de la biodiversité et surtout comment classifier la menace d'extinction? Élément de réponse aujourd'hui dans Pour bien comprendre, soyez les bienvenus. J'espère que votre semaine a bien démarré. 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
0: Et pour en parler, j'ai le plaisir d'accueillir en studio Louis Granier. Bonjour.
2: Oui, bonjour.
0: Merci d'avoir accepté notre invitation. Vous êtes président de la LPO Auvergne-Rhône-Alpes. La LPO, hein, c'est la Ligue pour la protection des oiseaux. Mais vous agissez plus largement au quotidien pour la préservation de la biodiversité. Une journée mondiale des espèces menacées, je le disais. Pourquoi faire une journée mondiale de sensibilisation? On n'en parle pas suffisamment, selon vous?
2: Bien oui, d'abord, je vous remercie de recevoir la LPO dans vos studios et de nous permettre de nous exprimer justement sur les espèces qui sont en danger, voire des espèces menacées. Et bon, tout le monde sait que on est, certains appellent la sixième extinction de masse des espèces, mais en fait, on assiste à une érosion de la biodiversité dans son ensemble. Et aussi en Auvergne-Rhône-Alpes.
0: Diriez-vous d'abord que le grand public, ceux qui nous écoutent, a suffisamment conscience de la disparition progressive des espèces de manière générale? Elles sont autour de nous, mais on les voit sans vraiment les conscientiser, les observer.
2: Oui, je pense que oui. Je pense que le grand public en a connaissance, puisque il y a des expériences actuellement qui circulent assez de

0: chute drastique du nombre de la population des insectes, aux alentours de 70 ou 80% des insectes qui ont disparu.
1: Question fondamentale pour bien poser le cadre de cette émission. Comment et pourquoi cela disparaît une espèce en fait ?
0: Alors, il y a plusieurs facteurs. Hein. Bon, le réchauffement climatique, effectivement, avec plus de sécheresse, moins d'humidité, ou alors des précipitations très abondantes qui peuvent noyer en fait les espèces. Et puis, bon, il ne faut pas négliger non plus les pesticides. Puisque notamment en agriculture, on sait très bien qu'il y a des insectes qui disparaissent parce qu'on emploie des pesticides. Voilà, c'est une des causes.
1: C'est ça qui pèse le plus ici chez nous, particulièrement en Auvergne-Rhône-Alpes, c'est l'agriculture intensive ou les pesticides ?
0: Non, c'est multifactoriel en fait, la disparition des insectes. Hein. C'est lié, bien sûr, à ces pratiques agricoles, mais c'est lié aussi donc aux événements climatiques intenses, hein, notamment la sécheresse, trop de sécheresse, trop de précipitations. Ce sont des facteurs aussi aggravants pour la disparition des insectes.
1: La multiplication des phénomènes climatiques extrêmes.
0: Tout à fait.
1: On le comprend. Lorsque l'on parle d'espèces menacées, on parle de quoi exactement ?
0: Eh bien, en fait, c'est à partir d'une liste rouge qui a été établie. Donc, on fait, à la Ligue de protection des oiseaux, en fait, on fait des inventaires d'espèces pour voir l'évolution dans le temps du nombre d'espèces recensées. Et en fait, c'est ce qui nous amène à dire qu'il y a des espèces qui sont en déclin, voire en voie de disparition.
1: Parce qu'elles se reproduisent moins, tout simplement ?
0: Oui, parce qu'elles ont des conditions qui ne correspondent plus à leur, disons, à leur vie, tout simplement.
1: Et donc très concrètement, en termes de méthodologie pour cette liste rouge, effectivement, on va détailler chaque échelon de cette liste rouge. Mais par exemple, vous prenez le martin pêcheur et vous allez essayer de les quantifier dans notre région, c'est ça ?
0: Ouais, c'est un exemple qui n'est pas trop parlant parce que le martin pêcheur, mais ouais. Et bon, sur des espèces, on a ciblé des espèces en fait plutôt plus faciles en fait à recenser. Donc par exemple les espèces des milieux agricoles, les grands rapaces, les espèces nicheuses au sol, voilà. Et dans les insectes des prairies.
1: Question aussi toute simple, pourquoi est-ce que c'est inquiétant ? Pourquoi cela doit nous préoccuper, l'extinction de certaines espèces autour de nous ?
0: C'est inquiétant parce que bon, tout le monde connaît le rôle, par exemple, des insectes pollinisateurs, ne serait-ce que pour la reproduction en fait, des plantes. Et si on n'a pas de reproduction de plantes, qu'elles soient sauvages ou disons alimentaire, bien en fait on se doute en fait de la répercussion que ça va avoir sur l'alimentation humaine.
1: Donc c'est tout l'écosystème et de la biodiversité là qui est en jeu en fait.
0: Exactement. Pas de plantes, pas de fleurs, moins de pollinisateurs, moins d'insectes, moins d'oiseaux.
1: C'est toute
0: la chaîne alimentaire en fait qui en pâtit.
1: Les cours de sciences et vie de la Terre, ça nous ramène quelques années en arrière effectivement. À quel point il y a urgence aujourd'hui, Louis Granier ?
0: Il y a urgence parce qu'on a l'impression d'une certaine accélération en fait de la disparition de certaines espèces. Je dis bien certaines parce qu'il y en a d'autres qui s'en sortent mieux les unes que les autres. Et justement l'objet de ces études qu'on a fait pour définir le niveau critique de certaines espèces, mais d'autres qui sont moins menacées.
1: Alors voilà, rentrons peut-être dans le détail.
0: De préoccupations mineures.
1: Il y a plusieurs niveaux sur cette échelle.
0: Exactement.
1: Effectivement, il y a le plus haut, on commence par là-haut, le danger critique, c'est ça ?
0: Danger critique, on peut même aller jusqu'à disparu au niveau régional, parce qu'il y a certaines espèces qui n'existent plus au niveau régional.
1: Lesquelles ?
0: Il faudrait que je le retrouve.
1: Bon, il y a en tout cas des espèces en danger critique.
0: Oui, tout à fait.
1: En danger critique, ensuite il y a le danger vulnérable.
0: Oui.
1: Quasi menacé. Et préoccupation mineure, ça veut dire que c'est voilà. Pas un sujet.
0: Oui, ça veut dire que c'est pas hors sujet, mais en fait, disons que c'est des espèces qui se portent moins mal que les autres.
1: Et comment vous les classez, cela ? C'est en fonction de vos méthodologies, de vos analyses, de votre étude menée sur le terrain ?
0: Oui, tout à fait. En fait, on a des bénévoles qui sillonnent et des salariés qui sillonnent en fait la campagne, tous les milieux. En Auvergne-Rhône-Alpes, et qui rapporte des données. Hein. Pour vous donner un chiffre, par exemple, on est quand même à 33 millions de données donc, dans notre base de données, et ce qui nous permet en fait, d'avoir, avec un recul, d'avoir une évolution en fait, du nombre des, des espèces.
1: Et à partir de quand une espèce est-elle en danger critique alors ?

0: question. Écoutez,
1: il y a des critères particuliers.
0: Il y a des critères particuliers, effectivement, que je ne vais pas vous donner là, parce que c'est des critères scientifiques, en fait.
1: Ouais.
0: Alors, c'est le nombre de d'individus recensés, le nombre de... Et là, on s'est plutôt intéressé, en fait, dans cette liste rousse aux espèces nicheuses, parce que dans nos contrées, en fait, on a aussi des espèces migratrices. Donc, celles-ci ne sont pas comptabilisées, en fait, dans cette liste rouge.
1: Mmh. Et des espèces en danger, en fonction des territoires aussi de la région.
0: Exactement.
1: On trouve des espèces en danger, menacées, en ville aussi.
0: En ville, oui.
1: C'est intéressant.
0: Oui, c'est un sujet qui se développe de plus en plus. Ce sont les espèces qui sont liées au bâti, notamment les hirondelles et les martinets. Et il y a un très gros travail actuellement qui est fait justement pour la protection de ces espèces qui ont de moins en moins de possibilités de nicher en ville, puisque du fait de la restauration, voire de l'isolation par l'extérieur des bâtiments.
1: Avec un vrai enjeu aussi en région Auvergne-Rhône-Alpes, c'est qu'on a des paysages, des zones y est très différentes. C'est pas les mêmes écosystèmes, en tout cas les mêmes paysages, on va dire, dans le Cantal, en Savoie et dans la métropole de Lyon.
0: Tout à fait. Vous avez les grandes plaines agricoles de Limagne, par exemple, et puis vous avez les falaises du Vercors ou les gorges de l'Ardèche, par exemple. Effectivement, il y a plein de milieux différents, sans compter les milieux alpins.
1: Avec des espèces différentes que l'on retrouve.
0: Tout à fait. On a cette chance-là en Auvergne-Rhône-Alpes, justement, d'avoir une diversité d'espèces assez phénoménale.
1: Est-ce que c'est particulièrement préoccupant chez nous en région, par rapport à nos voisins dans d'autres régions, où on est bon ou mauvais élève là-dessus?
0: On est en dessus de la moyenne nationale, c'est-à-dire que la moyenne nationale doit être 27% sur les espèces en menacées, et on doit être à une trentaine de pourcents en Auvergne-Rhône-Alpes.
1: On dit souvent aussi, on parle souvent, dans l'inconscient, le grand public, on parle du loup, du lynx dans les espèces menacées, mais en fait, ça a une diversité beaucoup plus importante.
0: Tout à fait. Bon, c'est des espèces qui sont plus visibles, mais je pense qu'il faut aussi aller plutôt voir des espèces, disons, plus, j'ose pas dire communes, mais en fait, les amphibiens, par exemple. Les amphibiens, qu'on voit rarement, hein, qui sont dans les mâts. Mais les amphibiens font partie, c'est les vertébrés les plus menacés, en fait.
1: Et c'est vrai qu'ils sont moins visibles, on va dire, par
0: moins
1: le grand public. Effectivement. On parlait du loup. Je vous propose justement d'écouter Loup de Nazca dans quelques instants, tout de suite même maintenant. Louis Granier, président de la LPO Auvergne-Rhône-Alpes, vous êtes mon invité encore quelques minutes. Hein. Quelle solution face à la menace d'extinction de certaines espèces? Qui en a la responsabilité? On tente de répondre à toutes ces questions donc dans un instant, juste après Loup de Nazca sur RCF en Auvergne-Rhône-Alpes.

0: Voilà, c'est Lou de Nazca sur RCF en Auvergne-Rhône-Alpes. Nous sommes le lundi 11 mai, journée mondiale des espèces menacées. Et il y en a bien malheureusement en région. Merci de passer votre début de semaine à nos côtés. Merci également d'écouter pour bien comprendre. Encore 35 minutes.
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0: Louis Granier est mon invité, lui, encore quelques minutes, hein, président de la Ligue pour la protection des oiseaux en région Auvergne-Rhône-Alpes, je vais y arriver. On essaye de bien comprendre ensemble, hein, les enjeux autour de la menace d'extinction d'espèces sur notre territoire. Louis Granier, comment peut-on s'en préoccuper? Qu'est-ce que l'on peut faire, en fait, face à cette menace d'extinction à notre petite échelle?
2: Alors, extinction... Il n'y a pas encore énormément d'espèces.
0: Il est trop fort ce terme d'extinction.
2: Oui, peut-être un peu trop fort en ce qui concerne la région Auvergne-Rhône-Alpes. Mais disons une baisse, oui, de la population, certes. Et qu'est-ce qu'on peut faire? Ben, on peut faire des mesures de prévention, de protéger les milieux surtout, hein, parce que on part d'abord de la protection des milieux, parce que sans milieux, il n'y a pas d'espèces. Donc c'est ça la première des actions à avoir.
0: C'est par exemple lorsqu'il y a un lac, un étang, une mare, protégé de la sécheresse, ce lieu-là.
2: Complètement, là vous êtes en plein, vraiment dans le plein du sujet, c'est les zones humides. Les zones humides sont hyper importantes, hein, parce que dans la zone humide, il n'y a pas que des espèces d'oiseaux, il y a aussi les espèces de libellules par exemple. Et puis, on sait très bien qu'il y a 70 voire 80% des zones humides qui ont été asséchées. Donc c'est un véritable enjeu, surtout que ben, l'eau, la ressource en eau devient de plus en plus prégnante en fait, de plus en plus préoccupante.
0: Est-ce que l'on a tendance, nous, grand public, à sous-estimer le lien entre la biodiversité et la qualité de vie humaine, en fait, la nôtre?
2: Je vous cite un exemple. Vous savez, on parle beaucoup actuellement du moustique tigre.
0: Oui.
2: Voilà. Eh bien, le moustique tigre, il y a des espèces, sans recourir aux insecticides, il y a des espèces qui s'en chargent, notamment...
0: Les chauves-souris.
2: Oui, vous citez les chauves-souris, mais aussi les hirondelles. Les martinets, j'ai coutume de dire qu'en fait un martinet adulte, c'est 20 000 insectes volants par jour de consommer pour nourrir ses petits. Une hirondelle, c'est 8 000 insectes volants et une chauve-souris, c'est 6 000. Donc si vous faites la somme, 34 000 insectes volants. Bon, ce ne sont pas que les moustiques tigres, mais enfin, ils participent aussi à la régulation, en fait, de ces insectes.
0: Effectivement, c'est un peu être une bonne solution, la préservation. C'est la responsabilité de qui, en fait, la préservation?
2: Moi, je pense que c'est une responsabilité commune, hein. De toute façon, c'est par nos modes de consommation où on va vers de l'alimentation plus saine peut-être, et puis aussi nos modes de locomotion, hein. On parle beaucoup en ce moment du CO2. Donc voilà, et puis nos modes de vie également.
0: Vous me disiez, pendant qu'on écoutait Nazca et la musique Lou, qu'il y avait un lien fort, en tout cas que l'on avait établi un lien entre santé mentale et le chant des oiseaux. C'est intéressant ça.
2: Oui, effectivement, oui. On peut demander à tout un chacun de faire le test, d'imaginer qu'un matin on se réveille en fait sans aucun chant d'oiseau.
0: Ah, c'est vrai que ça fait un peu... Ça ferait bizarre. Ça fait partie du petit bonheur de ceux qui nous écoutent en zone rurale. Et puis même en ville, il y en a encore des chants d'oiseaux.
2: Bien sûr. Mais vous savez, il y a plus de faune en ville que ce qu'on ne croit.
0: Oui, effectivement.
2: Il suffit simplement un petit moment d'arrêter de regarder ou d'écouter son téléphone portable et d'écouter le chant des oiseaux.
0: Est-ce qu'une espèce peut sortir de la liste rouge que vous avez établie, dont on parlait, grâce aux actions de protection qui ont été menées, alors soit par vous, association, soit par les collectivités, ou soit par la responsabilité de chacun?
2: Oui, ben tout à fait. On en parlait tout à l'heure, effectivement, d'un exemple concret qui est la cigogne blanche. Donc une espèce qui avait pratiquement disparu de France. Je ne saurais pas vous dire à quel moment il ne restait plus qu'une dizaine de couples nichés en Alsace. Et les dernières observations de la migration à Pierre-Aiguille, près de Tain-l'Hermitage, on a quand même 22 000 cigognes qui sont passées ce printemps. Avec maintenant de la nidification un peu dans plusieurs régions de France, notamment de la nidification en Auvergne-Rhône-Alpes.
0: C'est un exemple, celui-ci, de réussite alors?
2: Oui.
0: Ça fonctionne?
2: Ça fonctionne.
0: Il suffit de préserver un petit peu le... Et comme on avait fait à l'époque, est-ce que ça peut justement nous... nous aider à,
2: oui,
0: à comprendre
2: c'était,
0: pour la suite.
2: À l'époque, ce sont des méthodes qui sont encore usitées maintenant, mais bon, on a élevé des individus en captivité pour les réintroduire, les préserver et les réintroduire au fur et à mesure dans le milieu naturel. Un exemple concret aussi, c'est le gypaète barbu. Gypaète barbu qui est le plus grand vautour en France. Près de 3 mètres d'envergure, et qui est fait l'objet actuellement d'une opération de réintroduction, en fait, dans le Vercors, pardon, je cherchais, et dans les Grands Crousses.
0: Donc ça, on aura des résultats.
2: Mais déjà, on a des résultats tangibles parce que depuis, ça fait une bonne dizaine d'années qu'on réintroduit, et là, on a depuis 3 ans, en fait, des couples qui se reproduisent naturellement dans le sud du Vercors.
0: Donc voilà, qui est effectivement très positif. J'aimerais vous poser la question de la suite, Louis Granier, parce que on regarde le passé, évidemment, et puis on regarde l'avenir. C'est ça qui doit nous intéresser, parce que quand on parle de menaces, c'est dans les années à venir. Louis Granier, quel regard portez-vous sur ces prochaines années? Est-ce que vous êtes plutôt de nature inquiet, optimiste sur ces sujets de menaces de disparition, d'extinction?
2: Inquiet, pas forcément, mais bon, je pense que ça fait partie aussi de l'évolution. Il y a certaines espèces qui s'adapteront mieux au changement climatique. Je pense notamment aux espèces qu'on appelle les galliformes de montagne, qui sont des espèces qui vivent, comme leur nom l'indique, en montagne et qui ont besoin d'un cycle, en fait, hivernal dans leur vie annuelle. Et on sait qu'à l'horizon, à un certain horizon, on n'aura plus de neige en hiver. Et donc, quid de la survie de ces espèces-là? Les galliformes de montagne, ce sont le tétralyre, le gélinote, le lagopède alpin, et puis la pédribe bartavelle, par exemple. Voilà.
0: Donc, ce n'est pas forcément que positif dans les années à venir?
2: Il y aura assez, c'est ce que je vous disais, il y a des espèces qu'on appelle ubiquistes, c'est-à-dire qui un peu se nourrissent un peu de, qui peuvent se loger un peu partout, qui peuvent se nourrir un peu de tout, et en fait celles-ci sortiront mieux que des espèces plus spécialisées.
0: Merci Louis Granier d'avoir été avec nous aujourd'hui.
2: C'est moi qui vous remercie de ce petit éclairage sur les espèces en danger.
0: Bah oui, parce qu'aujourd'hui, on l'a dit, c'est la journée mondiale des espèces menacées en ce lundi 11 mai. C'était l'occasion pour nous effectivement de vous inviter et de mettre la lumière sur ce sujet-là. Je rappelle que vous êtes président de la Ligue pour la protection des oiseaux en Auvergne-Rhône-Alpes, et donc cette liste rouge, elle est disponible sur votre site internet. Je vous invite tout à chacun d'aller effectivement la consulter. Entretien à réécouter également en intégralité sur notre site internet rcf.fr. Restez bien avec nous dans un instant pour bien comprendre. Évidemment, ça continue du football et des bougies au programme. Et oui, il y a 50 ans, l'ASSE, le club de Saint-Etienne, tutoyait les sommets européens. Voilà qui a bien changé. On parle dans une minute avec Edouard Vandeventer.
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0: Et oui, en direct des territoires, on est du côté de Saint-Étienne aujourd'hui, où on retrouve Edouard Vandeventer. Bonjour Edouard.
3: Bonjour Grégoire.
0: Et on fête un anniversaire avec vous, dis donc.
3: Et oui, l'anniversaire d'une épopée. Alors Grégoire, vous connaissez sûrement l'épopée d'Ulysse, hein, l'Iliade et l'Odyssée. Vous connaissez aussi l'épopée napoléonienne. Mais là, je vais vous parler d'une autre épopée de la même envergure, hein, j'ai envie de dire, très humblement. C'est celle des Verts, le club de foot de Saint-Étienne. C'était il y a 50 ans et ce club de foot se hissait presque, et tout est dans le presque, on va le voir, au sommet de l'Europe, footballistiquement parlant, puisqu'ils arrivaient en finale de la Coupe d'Europe des clubs champions, c'était le 12 mai 1976.
0: Et pourquoi s'agit-il là à l'époque d'un véritable événement, Edouard ?
3: Et ben en fait, en 1976, la France, en termes de foot, il y avait rien depuis 20 ans, depuis 1958, hein, équipe de France, Coupe du Monde. Et puis, le club de Saint-Étienne, c'était un petit d'Europe, hein, les joueurs étaient peu connus sur la scène internationale. D'ailleurs, il n'y avait que deux internationaux dans cette équipe. Et voilà, en France, il ne se passait rien depuis Raymond Coppa. Je ne sais pas si ça vous dit quelque chose.
0: Bah oui, effectivement.
3: Voilà, Raymond Coppa, 1958. Et donc, depuis, rien jusqu'en 1974 et la saison 75-76. Avec un trio visionnaire hein, pour arriver jusqu'ici. On a Roger Rocher, ça c'est le président du club des Verts. L'entraîneur Robert Herbin, surnommé le Sphinx. Alors pourquoi le Sphinx ? Parce qu'il était très placide. Et puis il avait une coupe de cheveux assez spéciale. J'invite nos auditeurs à les regarder sur leur moteur de recherche préféré. Une coupe de cheveux qu'on referait plus hein, aujourd'hui en 2026. Et puis le troisième de ce trio visionnaire, c'est le recruteur. Pierre Garonner, avec un club d'innovation, en fait un club qui fait plein de choses qui sont aujourd'hui en fait dans les pratiques, mais qui à l'époque étaient vraiment novatrices. On va parler de récupération physique des joueurs, avec notamment des déplacements en avion et non pas en bus, qui leur permet eh ben, d'avoir une nuit, une meilleure nuit, un sommeil de qualité, des entraînements, des récupérations dans des piscines d'eau froide, et puis un entretien très physique, notamment des entraînements spécifiques pour les gardiens de but. C'est vraiment la première fois qu'on a ces entraînements spécifiques. Un centre de formation qui commençait à naître. Et puis, innovation, alors là, pas sur l'entraînement, mais sur le club en général, c'est le début des produits dérivés. Et là, Saint-Étienne est vraiment chef de file des produits dérivés, les écharpes, les fanions, les tasses, etc. Et donc, tous ces ingrédients vont faire naître ce qu'on appelle aujourd'hui, ce qu'on appelait déjà à l'époque, une épopée. Cette épopée, elle commence, déjà, pour vous donner un peu plus de contexte, elle prend place dans la Coupe d'Europe des clubs champions. Alors, cette Coupe d'Europe des clubs champions, aujourd'hui, on parle de Ligue des champions. À l'époque, c'est un club par pays d'Europe qui se qualifie pour jouer contre les autres clubs qui sont qualifiés. Donc en fait, le club qui est qualifié, c'est on va dire le club national, c'est le club du pays. Donc tout le pays, en l'occurrence là la France, va suivre Saint-Étienne, les Verts qui sont qualifiés pour cette Coupe d'Europe des clubs champions. Et cette épopée, elle commence mal avec une défaite en match à l'extérieur contre Kiev, mais match retour à Saint-Étienne, stade Geoffroy Guichard, quart de finale donc de ce championnat. Donc défaite 2-0 à l'aller contre Kiev et le match retour, match nul jusqu'à la 63e minute. Et puis en une touche de balle, travail collectif de toute l'équipe et là c'est deux buts qui vont être marqués, donc prolongation. Et c'est là que Saint-Étienne est qualifié pour vous donner un peu, vous faire revivre ce moment qui est vraiment fondateur dans l'épopée. Je vous propose d'écouter Philippe Gastal, qui est aujourd'hui le conservateur du Musée des Verts à Saint-Étienne.
4: Et avec un but de renard des surfaces, il avait réussi à marquer. Une minute avant, le score aurait pu être de 1-0 pour le Dynamo de Kiev. Une minute après, c'était 1-0 pour l'AS Saint-Étienne. Et c'est vraiment la minute qui a changé l'histoire de cette épopée. Enfin, on n'aurait pas parlé d'épopée s'il n'y avait pas eu évidemment cette minute de légende. Mais c'est la minute qui a changé une grande partie de l'histoire de ce club.
3: Voilà, cette minute qui a fait tout basculer, c'était donc en quart de finale contre Kiev.
0: Et il y avait quand même cette on s'en souvient, cette histoire de poteau carré alors. Hein.
3: Et oui, alors ces poteaux carrés qui sont devenus mythiques, là on passe du quart de finale en finale, donc finale à Glasgow contre le Bayern de Munich, le grand Bayern de Munich de Frank Beckenbauer. Tout le stade est pour Saint-Étienne, Saint-Étienne domine. Avec deux tirs, mais des tirs sur des poteaux carrés. La légende, alors est-ce qu'elle est vraie cette légende, dit que si les poteaux avaient été ronds, ces deux tirs seraient devenus des buts, mais non, ça n'est pas arrivé. Et donc une défaite 1-0 pour cette finale à Glasgow.
0: Et donc on célèbre une défaite à l'époque.
3: Voilà, exactement. On célèbre une défaite, donc c'est une vraie défaite, mais on la célèbre. Ce qui va se passer, et c'est là que c'est quand même assez impressionnant, c'est que dans la nuit, Jacques Vendroux, qui est le journaliste sportif qui suit les Verts au niveau national, qui est un peu le spécialiste des Verts, lui va imaginer un défilé sur les Champs-Élysées. Donc il va se débrouiller pour que le vol retour des Verts, donc des perdants, soit avancé pour qu'ils arrivent plus tôt en France, à Paris. En même temps, dans la nuit, il va sérigraphier, enfin c'est pas lui, mais il va faire sérigraphier une Renault R5, ce qui fait que le lendemain, à midi, alors que l'équipe de France doit rencontrer le président de l'époque, Valéry Giscard d'Estaing, pour une réception officielle, ils vont être en retard d'une heure parce que Jacques Vendroux va réussir à faire défiler cette équipe sur les Champs-Élysées dans cette Renault R5. Et là, c'est 100 000 personnes qui vont célébrer, acclamer les Verts qui sont pourtant perdants.
0: Ah, effectivement.
3: Et donc l'équipe de Saint-Étienne garde aujourd'hui vraiment dans la mémoire cette épopée de 50 ans et garde aujourd'hui le plus grand nombre de clubs de supporters en France métropolitaine. C'est pas qu'à Saint-Étienne, hein, c'est dans toute la France et puis aussi dans les Outre-mer, hein, toujours un fort attachement 50 ans après. On l'a vu pendant cette saison qui n'est pas très glorieuse pour le moment. Le stade Geoffroy Guichard a battu le record de supporters, 38 000 supporters pour un match de Ligue 1. C'est un record. Et puis après cette épopée, surtout, on peut parler des retombées. Oui. Puisque Coupe du Monde 1978, phase finale de la Coupe du Monde en Argentine, dans l'équipe majeure de l'entraîneur Michel Hidalgo à l'époque, sur les 11 joueurs de l'équipe majeure, 7 joueurs sont stéphanois. Je ne sais pas si vous imaginez l'équipe de France prochainement, le 11 juin, aux États-Unis avec 7 joueurs du PSG, par exemple, ou 7 joueurs de Marseille. C'est infaisable aujourd'hui, mais à l'époque, c'est 7 joueurs stéphanois sur les 11. Ah, voilà, vous entendez en fond l'hymne des Verts, l'hymne officiel composé par Monti. Et puis, pour information, vous qui êtes un fervent supporter, hein, Grégoire, demain 12 mai, donc le jour de l'anniversaire, une vente aux enchères de 136 produits vintage de l'épopée des Verts. Et parmi les pièces majeures, le maillot officiel de la saison 1975-1976 qui pourrait être vendu, tenez-vous bien, plusieurs milliers d'euros. Je ne sais pas vous si Grégoire, vous serez derrière votre ordinateur pour peut-être acquérir cet exceptionnel maillot de saison.
0: Je préfère aller acquérir les poteaux carrés de mai 76. Je ne m'en voudrais pas. Je suis supporter pas forcément de Saint-Etienne, même si évidemment,
3: ah bon,
0: on l'entend.
3: Bah oui, c'est les Verts, évidemment.
0: Merci beaucoup, Edouard Van Deventer. Je vous propose de poursuivre en musique, pas avec les Verts, mais plutôt Soleil Bleu, évidemment. Soleil Bleu de Bleu Soleil et Luisa.

0: Voilà, Soleil Bleu, signé Bleu Soleil, c'est facile.
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0: Et j'ai le plaisir d'accueillir Anne Schweitzer en studio, au micro. Bonjour Anne.
2: Bonjour.
0: Vous êtes permanente au sein de Agapé France, c'est une mission protestante évangélique et vous êtes également, on peut le mentionner, très impliquée dans les démarches œcuméniques. Et justement, c'est un petit peu notre sujet du jour, dans une question à la fois, des catholiques aux évangéliques, une transition difficile. J'ai mis un point d'interrogation à la fin. Qu'est-ce qu'on peut en dire? Il y a des éléments de rapprochement ou de distance entre œcuménique, entre catholique et évangélique.
2: Alors, transition, oui, je pense vraiment qu'il y a des rapprochements qui se font en fait depuis quelques décennies, encore plus peut-être depuis quelques années, et qui sont archi bienheureux parce que, alors, une chose que j'ai à cœur, c'est une prière de Jésus dans l'évangile de Jean au chapitre 17 qui dit, qui prie pour ceux qui croiraient grâce aux disciples, donc les générations d'après, pour qu'ils soient un afin que le monde croie. Et pour moi, le fait d'avoir des rapprochements entre les grandes confessions, c'est aussi un gage de pertinence, de crédibilité par rapport à notre témoignage chrétien, quoi. Et il y a eu donc beaucoup de dissensions, de divisions pendant longtemps. Il y en a toujours encore, mais il y a vraiment des choses qui changent et c'est super, quoi.
0: Vous pensez à quoi très concrètement dans ce qui se fait, dans comment on pratique la foi aujourd'hui?
2: Alors, je pense, d'abord, je pense que, enfin, une chose qui est en commun, je veux dire, peut-être on peut dire, alors je caricature un peu, mais que pendant des décennies, des siècles, en fait, les gens catholiques, en fait, allaient à l'église parce que c'était la tradition.
0: Ouais.
2: Aujourd'hui, on ne va plus à l'église parce que c'est la tradition, on y va parce qu'on est convaincu, quoi. C'est franchement plus tendance. Et du coup, enfin, je veux dire, il y a un élan du cœur, une relation à Dieu qui est évidemment commune entre les catholiques et les évangéliques, mais du coup, il y a ce rapprochement profond spirituel qui peut se vivre dans la prière. Alors, je pense à tout ce qui est la mouvance du renouveau charismatique, donc où des catholiques charismatiques et des évangéliques charismatiques, sachant que tous les catholiques ne sont pas charismatiques,
0: Oui.
2: tous les évangéliques ne sont pas charismatiques. Mais cette chose-là a fait qu'il y a eu il y a eu des rassemblements, des choses qui se vivent en commun, parce que le sentiment de vivre la même chose, des dons de l'esprit. Du coup, voilà, il y a des choses au niveau de la louange, des louanges en commun. Alors, à Lyon, bien, bien
0: En
2: situé, hein,
0: région,
2: je veux dire,
0: effectivement, la
2: voilà.
0: louange à
2: Voilà.
0: Lyon, Glorious, le groupe
2: Voilà.
0: Glorious, exactement.
2: Voilà, et Glorious, dont certains disent, bah voilà, ils ont été aussi très influencés par une certaine louange évangélique. Du coup, dans les églises évangéliques, on chante des chants de Glorious. Dans des rassemblements catholiques, on chante des chants évangéliques. Il y a, je pense, au grand rassemblement l'été, le Jesus Festival, qui a lieu à Paray-le-Monial, au lieu catholique quand même, mais avec beaucoup, beaucoup d'évangéliques. Les responsables de cette grande rassemblement, en fait, sont évangéliques et catholiques. Et voilà, il y a vraiment des choses qui sont en commun. Et puis peut-être aussi, donc il y a les choses qui se vivent au niveau de la prière. Par
0: Ouais.
2: exemple, sur Lyon, puisqu'on est sur Lyon, tous les jeudis matins, on a entre 8h et 9h un temps d'abord d'accueil, café, sympa et tout ça. Et puis temps de prière avec un texte évangélique et vraiment de prière entre catholiques, protestants, évangéliques. Et vraiment, c'est pas du tout de l'ordre du truc institutionnel où il faut le faire parce que ça serait bien. Mais c'est vraiment fraternel, amical, on se connaît, on s'apprécie et c'est génial. Et puis peut-être un autre dernier rapprochement, il me semble aussi, c'est au niveau éthique,
0: Ouais.
2: où il y a des choses qui sont communes, en fait, au niveau de l'éthique chrétienne entre les évangéliques et les catholiques, quoi.
0: C'est-à-dire?
2: Peut-être j'allais dire des valeurs plus traditionnelles par rapport à une certaine partie du protestantisme qui ne recouvre pas l'intégralité du
0: Ouais.
2: protestantisme, mais très, très, voilà, peut-être progressiste et enfin, sur des notions de fin de vie ou de choses comme ça. Voilà, il y a
0: Mais des
2: des.
0: rapprochements, ouais.
2: Ouais.
0: Ça veut dire quoi? Ça veut dire qu'on peut être catholique et devenir évangélique. Alors, j'allais pas dire du jour au lendemain, mais voilà, via une transition. Et puis l'inverse aussi est vrai.
2: Oui, alors. C'est vrai que dans les églises évangéliques, on peut dire quand même qu'il y a, Il y a eu pas mal de personnes, en fait, qui ont été élevées dans des milieux catholiques, alors peut-être à l'époque, peut-être un petit peu traditionnels ou catholiques nominaux, on va dire.
0: Oui, parce que les parents, les grands-parents étaient catholiques de culture, de tradition.
2: Voilà, mais qui avaient, enfin, en langage évangélique, qui n'avaient pas forcément fait une rencontre directe avec le Seigneur, voilà, et qui vont rencontrer des mouvements évangéliques, et du coup, dans ce cadre-là, il va y avoir une rencontre peut-être plus directe et ils vont devenir évangéliques. Mais on voit depuis quelques années aussi l'inverse, c'est-à-dire des personnes qui sont évangéliques et qui, peut-être aussi parce que, peut-être une chose qui manque parfois, j'ose le dire, hein, désolé pour mes amis évangéliques, mais qui manque parfois dans le monde évangélique aussi, c'est une certaine notion de l'histoire, je veux dire, d'un Dieu qui est pas là juste depuis le dernier réveil évangélique, mais qui est là depuis, et pas non plus juste depuis la réforme.
0: Ouais.
2: Donc il y a une notion d'un Dieu qui continue de se révéler dans l'histoire, même si la révélation pleine et entière en Jésus-Christ et dans la Bible, ça c'est terminé, le canon est terminé. Mais voilà, et puis aussi qui ont soif peut-être d'un côté plus, avec plus de, j'allais dire, de révérence, j'arrive plus à trouver l'autre mot. Mais
0: de solennel aussi,
2: oui,
0: peut-être.
2: Voilà, exactement, de solennel, même une question d'éthique, pas d'éthique, d'esthétique parfois, je veux dire, ouais, dans les églises, sur la beauté. Alors même si ça change dans le monde évangélique, parce que parfois avant, certaines églises étaient plutôt quelconques, on se disait, voilà, l'important c'est la relation avec le Seigneur, pas forcément le cadre du local d'église, ça bouge quand même. Mais du coup, oui, voilà, retour à une certaine solennité.
0: En fait, ça dépend les périodes de vie de chacun. Et puis, évidemment, chacun est libre de penser et de croire en ce qu'il veut et avec la forme, la manière de comment il le croit.
2: Oui, tout à fait. Et même au niveau spirituel, en fait, il peut y avoir des âges spirituels et par exemple, redécouvrir peut-être plus tardivement la dimension de la prière contemplative, la prière silencieuse, qui n'est pas forcément toujours très mise en avant dans le monde évangélique, mais qui rejoint des personnes. Voilà.
0: Effectivement.
2: Donc, il y a des rapprochements. Et c'est heureux.
0: C'est heureux. Merci beaucoup, Anne Schweizer, d'avoir été avec nous. Je rappelle que vous êtes permanente au sein de Agapé France et également très impliquée dans les démarches œcuméniques ici en région Auvergne-Rhône-Alpes.
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0: Et pour bien comprendre, c'est bientôt fini, mais ce n'est pas encore fini, puisque je vous propose de terminer cette émission en musique avec ce titre de Polo et Pan. Ça s'appelle « Chasseur d'ivoire ».

0: Voilà, Chasseur d'Ivoire, reprise d'Alain Chamfort par Polo and Paon. Et oui, vous l'entendez, pour bien comprendre, c'est terminé pour aujourd'hui, mais bien heureusement, ça revient demain. Merci à Benoît Lotte qui était à la réalisation. Rendez-vous donc demain, même horaire sur RCF en Auvergne-Rhône-Alpes.
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2: Vous écoutez RCF, il est 19h, bonsoir à toutes et à tous, bienvenue en Ardèche et en Drôme uniquement pour votre dernier rendez-vous local de la journée, un rendez-vous que je me fais une joie de partager à vos côtés, un rendez-vous qui se clôturera par notre rendez-vous. Celui avec l'évêque que nous avons tous les mois, Monseigneur François Durand sera en notre compagnie tout à l'heure à partir de 20h, l'évêque du diocèse de Valence. Il a eu récemment l'occasion d'embarquer sur une compagnie de transport fluvial et ainsi pouvoir découvrir la Drôme et l'Ardèche depuis le fleuve Roy. Une perspective qu'il nous partagera dans cette émission Rendez-vous avec l'évêque, un peu spécial au micro de Jean-Marie Portero qui, rassurez-vous, a son permis bateau. Donc aucune... infraction hein, tout à l'heure pour ce rendez-vous avec l'évêque à partir de 20h sur cette antenne. Auparavant, c'est Christophe Bonin qui nous rejoindra à 19h30 pour un nouveau coup de cœur de Chris. Coup de cœur pour un duo français, deux frères, Davy et Anthony Hunet. Orgue et batterie se mélangeront, auxquels s'ajouteront d'autres instrumentistes pour proposer une musique funk pleine de groove. The Hunet Brothers, voyage en terre funk, c'est le coup de cœur de Chris tout à l'heure à 19h30. On retrouvera Gérard Brion autour des droits de l'enfant dans notre Minute des droits humains. Gérard Brion, dans sa chronique, partagera ses inquiétudes sur les drames et les scandales qui entachent l'ASE, l'aide sociale à l'enfance. Rendez-vous juste avant 19h30. On parlera de la petite monnaie de René Barjavel avec Philippe Bouchardeau dans notre émission Nos Mémoires. En effet, hein, l'écrivain René Barjavel, natif de Nyons, a créé une monnaie pendant la Première Guerre mondiale pour faire face au manque de liquidité en raison du conflit. Une très belle histoire que nous racontera Philippe Bouchardeau vers 19h15 tout à l'heure. Et puis on suit Titouan Vincent au bord du Rhône dans quelques instants pour notre magazine Code 9. Quelques averses et perturbations orageuses sont encore possibles ce soir et cette nuit sur nos deux départements, notamment sur les hauteurs et au nord de l'Ardèche et de la Drôme. Mais globalement, la nuit devrait être assez sèche sur nos territoires. Demain, c'est un mardi ensoleillé que nous annonce Météo France des deux côtés du Rhône. Pas une goutte de pluie annoncée. De tendance nord, le vent devrait surtout se faire sentir sur la vallée du Rhône et le département drômois, avec des rafales qui pourront dépasser les 60 km au sud. On attend demain 9 à 12 degrés, pas plus, sur la montagne ardéchoise, 15 à Annonay, Miscon et Cédron, 16 à Montpezat-sous-Bauzon, au Chélard, à Vernoux-en-Vivarais, à Privas, Saint-Jean-en-Royans et Dieulefit, 17 degrés à Tournon-sur-Rhône, Valence, Romans-sur-Isère, Die, Cré et La Motte-Chalancon, 18 à Bourg-Saint-Andéol, Auteuil, à Montélimar, à Pierre-Latte et à Nyons, 19 à Aubenas, Largentière, Valenpont-d'Arc et et jusqu'à 20 degrés dans les Cévennes ardéchoises au Vence. Pour mercredi, on attend une journée assez similaire avec encore beaucoup de soleil et de mistral, un peu de grisaille qui devrait arriver par l'ouest sur l'Ardèche et un mercure qui devrait monter jusqu'à 20 degrés des deux côtés du Rhône. Et place tout de suite sur RCF Ardèche et RCF Drôme à notre magazine Quad 9 avec les soirées du bord du Rhône qui sont de retour à Guire-en-Grange à partir de ce mois de mai jusqu'au mois de juillet. Les berges du Rhône vont accueillir marchés en plein air, soirées guinguettes et concerts chaque premier et chaque quatrième jeudi du mois. Un rendez-vous estival festif, gratuit et ouvert à tous que nous fait découvrir tout de suite Titouan Vincent.
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3: Aujourd'hui, nous sommes à Guire-en-Grange pour parler des soirées du bord du Rhône avec Stella Pserini, élue à la culture et à la nature en ville, et avec Marion Fief, responsable communication et événements à la mairie de Guire-en-Grange. Bonjour à vous.
4: Bonjour.
5: Bonjour tout le monde.
3: Donc nous allons parler des soirées du bord du Rhône. Est-ce que vous pouvez nous expliquer ce que c'est ?
5: Alors, les soirées du bord du Rhône, déjà, ce sont des soirées qui existent depuis quelques années. Cette année, nous avons souhaité donner un nouveau souffle pour ces animations. Et sur le mois de mai, juin et juillet, chaque mois, nous allons retrouver deux soirées, des soirées bien distinctes. Vous aurez tout d'abord des soirées plutôt basées sur des soirées marchés, qui seront organisées les premiers jeudis des mois de mai, juin et juillet. Et des soirées qui sont ouvertes donc aux exposants et éventuellement nous aurons de la restauration, quelques food trucks avec des soirées plutôt en déambulation. L'idée c'était de sortir le moment de musique et de rendez-vous autour des concerts et des food trucks qui était un élément fort de toutes ces soirées jusqu'alors, de les sortir et d'en faire des soirées vraiment consacrées que sur ces moments de détente et de convivialité. Donc nous gardons toujours cet état d'esprit de soirée estivale, de soirées qui sont quand même des soirées qui sont dans des ambiances très conviviales, toujours des animations musicales, mais bien distinctes sur chacune d'entre elles. J'en veux donc du coup pour exemple une soirée marché. Donc celles-ci, elles auront lieu avec exposants, musique en déambulation. Ensuite, sur une autre soirée, nous aurons des soirées guinguettes qui seront uniquement centrées sur de la musique et de la restauration. L'idée, c'est vraiment de créer une ambiance festive et c'est un élément fort et attendu en fait des visiteurs. Et pour la dernière soirée du mois de juillet, ce sera une soirée SBK, donc salsa, bachata et kizomba, donc qui est organisée en partenariat avec l'école de danse valentinoise Latin Addiction, qui propose une expérience festive et participative le quatrième jeudi du mois de juillet.
3: Comment est venue l'idée au départ d'organiser ces soirées ? D'où vient la réflexion ?
6: Historiquement, on a les marchés qui se tiennent sur les bords du Rhône depuis plusieurs années. Et cette année, l'idée, c'était d'apporter de la diversité à ces soirées. Et du coup, en plus des marchés du bord du Rhône, de proposer deux autres types de soirées qui ont donc chacune vraiment leur identité. Donc les marchés avec les exposants, des animations en déambulation. Les soirées guinguettes, où là, on a un groupe qui vient faire un concert sur scène. Des food trucks, un espace convivial où les gens peuvent s'installer pour profiter de la musique, partager un verre, un repas entre amis, en famille. Et enfin, la dernière soirée du mois de juillet, la soirée dansante SBK, donc salsa, bachata, kizomba, en partenariat avec l'école de danse Latin Addiction, où les gens vont pouvoir profiter d'une heure d'initiation gratuite à la bachata et ensuite de deux heures de pratique libre avec toujours les food trucks pour pouvoir boire un verre et se restaurer sur ces magnifiques berges du Rhône.
3: Quel type de produits on va pouvoir retrouver sur ce marché ?
5: C'est essentiellement des produits des exposants locaux. Donc on peut y trouver de la charcuterie, des fruits, du miel, des confitures, mais pas que. Nous avons aussi des exposants qui vendent des bijoux, qui vendent des vêtements, qui vendent des petites bougies, et etc.
3: Donc vous avez un partenariat avec l'école de danse de Valence. Et à Valence, il n'y a pas de quai parce qu'il y a une autoroute. Est-ce qu'il y a aussi cette volonté d'attirer des gens qui viennent de l'autre côté du Rhône, de la Drôme ?
5: Guihengrange est idéalement situé, bien entendu. Nous sommes les voisins de Valence. En fait, on a surtout à cœur d'attirer tous les locaux. Donc les locaux, c'est essentiellement nos voisins de la Drôme, de Valence. Mais c'est surtout parce qu'on a souhaité faire venir cette école, parce qu'elle est quand même très réputée pour le thème de la soirée guinguette qui est justement latine. Mais tous sont bien sûr... invités à venir et on a nos amis ardéchois et drômois qui peuvent venir à ces magnifiques soirées.
3: Justement, c'est ouvert à tous, accessible au PMR notamment. Et comment on y accède ? Est-ce qu'il y a un parking pour se garer, etc. ?
5: Alors, c'est accessible à tous, c'est gratuit et c'est le lieu qui est sur les berges du Rhône. On a l'avantage d'avoir des parkings situés à l'entrée de la ville, alors deux lieux sont fléchés pour pouvoir se garer. Vous avez le parking du quai des Brandons, qui reste un petit parking. Et vous avez aussi le parking de la piscine. Et tout le long des berges du Rhône, vous avez quand même des places de parking. Et des parkings identifiés pour les PMR notamment.
3: Vous pouvez nous le décrire un peu, ce lieu, et nous expliquer pourquoi il est idéal pour ce type d'événement ?
5: Les berges du Rhône sont un endroit privilégié de par leur situation avec la vue sur le Rhône, à l'ombre des platanes, et c'est un lieu qui a été aménagé il y a quelques années pour recevoir justement de nombreux exposants. Donc un effort a été fait sur le montage technique. Il est très accessible parce qu'il est juste à l'entrée de la ville. Dès que vous sortez du pont Frédéric Mistral, vous prenez sur votre gauche et vous longez le Rhône et vous pourrez vous balader et flâner sous cet espace naturel et protégé.
3: Quel type de public vous vous attendez à retrouver? Plutôt des familles, des actifs sans enfants?
5: C'est ouvert à tout type de public. Et effectivement, ce sont quand même des rendez-vous entre amis, entre familles, pour les jeunes, pour ceux qui sont tout seuls, ceux qui sont entre amis, en couple. C'est ouvert à tout type de public. Il faut noter que les soirées marchés, vous trouverez quand même une des structures gonflables pour les enfants. Donc c'est un public aussi qui est visé et qui est privilégié pour ces soirées aussi.
3: Donc il y a des soirées guinguettes où il y aura de la musique. Comment est-ce que vous avez choisi ces groupes? Est-ce que c'est des groupes locaux ou pas du tout? Vous avez voulu ratisser large?
6: Pour la musique, on est très sollicité par des groupes locaux. On a voulu donner une couleur un peu rock à ces soirées. Donc on aura le plaisir d'accueillir le 28 mai le groupe Soft and Rock et le 25 juin le groupe Hey Joe.
5: Et nous sommes accompagnés, il faut aussi le noter, par l'école de musique de Guérin Grange Saint-Péret qui mettra un groupe de musique actuelle sur le concert du 28 mai et qui fera venir une batucada en première partie sur la soirée du 25 juin.
3: Pour les soirées du bord du Rhône, on se retrouve donc du 7 mai au 23 juillet sur donc les bords du Rhône à Guérin Grange. Merci à vous.
5: Merci à vous et venez nombreux passer un moment tout en détente et en convivialité. Merci.
6: Merci beaucoup.

Amadou et Mariam, ça fait toujours plaisir de les entendre. La fête au village à l'instant sur RCF Ardèche et sur RCF Drôme pour cette petite respiration musicale. Il est presque 19h15, l'heure de nous plonger dans l'histoire avec un grand H, comme c'est le cas tous les lundis à 7h06 sur nos ondes. On retrouve tout de suite pour notre émission Nos Mémoires Philippe Bouchardeau. Il évoque l'écrivain René Barjavel. Ça ne vous aura peut-être pas échappé. Barjavel était natif de Nyons et il avait là-bas créé une monnaie pendant la Première Guerre mondiale pour faire face au manque de liquidité en raison du conflit. Philippe Bouchardeau nous raconte cette histoire.

Bonjour. Aujourd'hui, nous allons parler de la petite monnaie de René Barjavel. De quoi s'agit-il? Auteur de 16 romans, René Barjavel est avant tout connu comme un des interlocuteurs en France de la littérature d'anticipation et de science-fiction. Mais il est aussi journaliste, chroniqueur et scénariste de cinéma. Cet écrivain scénariste est né à Nyons, dans la Drôme, en 1911, et il meurt à Paris en 1985. Quel rapport avec la monnaie, me direz-vous? René Barjavel est un enfant des baronnies, natif de Nyons. Les baronnies sont le pays de sa première enfance et y apparaissent parfois comme un territoire retiré qui lui a laissé beaucoup de souvenirs. Témoignage de cet attachement particulier, le récit de son enfance dans La Charrette bleue, paru en 1980, évoque ces temps de bonheur et d'innocence perdue, innocence perdue avec la mort de sa mère. René Barjavel raconte son enfance dans la boulangerie provençale de ses parents dans cet ouvrage La Charrette bleue. Au fil des pages et des souvenirs, parfois précis, parfois flous, comme des couleurs dans la brume, nous voyons vivre un petit garçon naïf et ébloui qui découvre les merveilles familières du monde. Autour de lui, c'est un bourg de Provence qui surgit au temps de la Grande Guerre de 1914. Et si les hommes qui sont loin du front s'entretuent avec des moyens très modernes, à Nyons, c'est encore la civilisation paysanne et artisanale qui subsiste, une civilisation de la main et de l'outil. Et les enfants regardent ainsi le charron fabriqué pièce par pièce, un chef-d'œuvre, la charrette bleue, la grande charrette qu'un paysan lui a commandée et qui va porter dans cette histoire le signe du destin. Mais la modernité est là, avec les premiers aéroplanes, le chemin de fer. Et les souvenirs du romancier retiennent également des notations sur la vie quotidienne. À Nyons, avant la guerre ou pendant la guerre. On y trouve notamment quelques notations sur la circulation de la petite monnaie dans cette boulangerie que tenait sa mère. J'ai personnellement eu l'occasion d'échanger un courrier avec René Barjavel il y a quelques années avant sa mort, en particulier au sujet de ses parents, petits commerçants boulangers à Nyons.

0: Le témoignage dont il m'a fait part par courrier évoque quelques problèmes monétaires sur lesquels je voudrais revenir. Problèmes monétaires posés aux petits commerçants pendant la Première Guerre mondiale. Avec le conflit, la monnaie a tendu à disparaître, ce qui pose des problèmes pour les petites transactions du quotidien, au premier rang desquelles le pain, le journal. La presse évoque au sujet de ces monnaies une inquiétude. Voici en 1918 le journal de Valence qui s'interroge. D'où vient donc la gêne que nous éprouvons pour effectuer nos transactions? En serait-il de la petite monnaie, comme de l'or et de l'argent, se cacherait-elle? Dans certaines régions, un arrêt total des menues transactions a été constaté. Les pièces de valeur d'or ou d'argent sont disparues ou tentent à disparaître thésaurisées. Elles disparaissent de la circulation et la masse monétaire est simplifiée et se partage alors entre quelques pièces et billets. D'après le journal de Valence, en 1919, les pièces de valeur entrent dans les bas de laine et attirent les spéculateurs et les collectionneurs. Ainsi, René Barjavel illustre ce fait dans le courrier qu'il m'a adressé. Je le cite. Mon père piquait parfois le dimanche dans sa cravate une épingle que ma mère lui avait offerte, faite d'une pièce de 10 francs, un demi-louis, découpé autour du geste de la semeuse. Cette mention, d'ailleurs, ne correspond pas à la réalité, car cette pièce de monnaie épinglée qui nous est citée dans la cravate est sujette à caution pour les numismates, les pièces citées n'existant pas. Mais c'est la gêne quotidienne dans les transactions qui pousse les autorités, notamment la Chambre de commerce, à intervenir pour diffuser les petites monnaies, alors que par ailleurs, on en a besoin pour payer le litre de lait, le timbre-poste, le journal et même le pain. Face à cette situation de pénurie de petites monnaies, des solutions temporaires et improvisées ont sans doute été trouvées. Il faudrait en savoir plus sur ces pratiques, peut-être peu usitées en temps normal, mais qui ont dû se répandre. Groupement de commandes chez les commerçants, pratique de l'ardoise due, c'est-à-dire enregistrement des petits achats successifs chez le commerçant, notes et bouts de papier, et même troc. Mais ce troc, lui, est mal adapté à ces petits achats. Il reste toujours difficile d'équilibrer l'offre et la demande dans un système manquant de souplesse. Des témoins comme René Barjavel évoquent ainsi les difficultés du petit commerce et des clients, alors même que certaines rentes denrées manquent. On a vu ainsi plusieurs intervenants, comme les chambres de commerce, les communes, procéder à des émissions de remplacement pour échanger des petites coupures de monnaie dite de nécessité, trop maculée et mise hors d'usage. René Barjavel, dans ses souvenirs d'enfance, passés dans le Nuancé, indique, je le cite, vers la fin de la guerre, presque toutes les pièces avaient disparu, car la fabrication des obus aspirait les moindres bribes de métal. Des billets les remplaçaient. Ils furent très vite salis, déchirés. On les rapiéçait avec du papier collant, qui se déchirait à son tour. Cette mauvaise qualité explique aussi la rareté actuelle de ces billets, prisés par un petit nombre de collectionneurs. Dans les années 1920, je cite, des timbres-poste servaient de monnaie. Ils se déchiraient encore plus vite que les billets et collaient aux doigts humides, note René Barjavel. Quelques grandes marques d'apéritifs mirent en circulation des sortes de médaillons transparents contenant un timbre et portant au dos le nom de la firme. C'est ce que nous dit René Barjavel dans les souvenirs qu'il m'a adressés. Nous parcourons avec lui, dans la charrette bleue et dans ses souvenirs d'enfance, dans la boulangerie familiale, la vie quotidienne. Mais avant tout, il parle de la richesse et de la pauvreté des campagnes. La guerre est une menace sous-jacente pour la vie quotidienne et l'alimentation. René Barjavel évoque les marques de richesse, le chocolat, le bon pain, les livres, que sa mère parvient toutefois à lui offrir malgré les difficultés. Mais il note également des problèmes d'alimentation quand il était bébé et tout jeune enfant. De la boulangerie paternelle au lycée dans lequel il put aller grâce à l'attention d'un professeur dévoué, nous partageons ainsi la destinée de ce petit monde disparu. La guerre de 14-18 a tué ce qu'il y avait de mieux, la fleur de la paysannerie, les plus beaux fruits de la terre, note René Barjavel, pour qui cette guerre ce fut une plaie terrible. Merci de votre attention et à bientôt.
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0: Encore malade, Gaël Faye et Ben Mazué pour un extrait de leur petit album réalisé en trio. L'album, le projet, s'appelle Éphémère, tout comme le titre que l'on vient d'entendre à l'instant sur RCF Ardèche et RCF Drôme. Bienvenue. Si vous nous rejoignez dans quelques instants, nous allons nous plonger dans le coup de cœur de Chris avec Christophe Bonin. Ce sera notre émission musicale du soir avant de partir naviguer sur le Rhône avec Monseigneur François Durand, évêque du diocèse de Valence, bien sûr. Auparavant, on a tout de suite rendez-vous avec notre spécialiste des droits des enfants. Il s'agit de Gérard Briand qui, dans notre Minute des droits humains cette semaine, partage ses inquiétudes sur les drames et les scandales qui entachent l'aide sociale à l'enfance.
1: La décision du gouvernement de ne pas inscrire son projet de loi sur la protection de l'enfance à l'agenda législatif d'ici juin inquiète les associations qui dénoncent un abandon non assumé. Le projet de loi prévoit des mesures de soutien aux familles pour éviter le placement. S'il est nécessaire, il prévoit de recourir davantage à un environnement familial plutôt qu'à des foyers. Près de 400 000 jeunes sont suivis en protection de l'enfance, dont 224 000 placés hors de leur famille. Il y a des mineurs pris dans la prostitution, des enfants victimes de brimades par des éducateurs ou frappés par d'autres mineurs. Depuis plusieurs années, des cris d'alarme se succèdent à propos des dérives de l'aide sociale à l'enfance. Malgré la litanie des drames et scandales qui entachent l'aide sociale à l'enfance, les rapports qui confirment son état désastreux, la détresse des travailleurs sociaux, le gouvernement a mis de côté la promesse d'un projet de loi de refonte du système espéré par tout un secteur. Tous les voyants virent au rouge pour la protection de l'enfance, malgré les promesses de l'exécutif. Le sacrifice de cette loi est d'autant plus mal vécu que l'aide sociale à l'enfance traverse une profonde crise, largement documentée ces dernières années, à la fois par le Conseil économique, social et environnemental, le CESE, par la Défenseure des droits et le Syndicat de la magistrature, et un rapport alarmant d'une commission d'enquête parlementaire. Cette dernière avait questionné les graves manquements de l'institution qui doit protéger de nombreux enfants confiés, le chiffre étant en hausse de 18% par rapport à 2011. Les travailleurs sociaux sont en détresse, il y a un manque d'effectifs et une chute du nombre de familles d'accueil.
0: 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Il est l'heure de retrouver notre coup de cœur de la semaine. En effet, il est 19h30 déjà et cette semaine, nous sommes avec Christophe Bonin qui nous propose un coup de cœur pour un duo français, deux frères, Davy et Anthony Honnête. Orgue et batterie se mélangent auxquels s'ajoutent d'autres instrumentistes pour proposer une musique funk pleine de groove. The Honnête Brothers, voyage en terre funk, c'est l'épisode de la semaine de notre coup de cœur de Chris.

Bonjour, 28 minutes de musique consacrée aux découvertes ou perles un peu oubliées de nos discothèques qu'on a plaisir à vous faire partager avec Antoine Oistron qui réalise cette émission. C'est les coups de cœur de Chris. C'est une immersion totale en terre funk qu'on vous propose cette semaine avec cet album des Honey Brothers qui vient d'arriver dans la discothèque. Deux frères de swing à l'énergie irrésistible. Anthony Honey à l'orgamon et Davy à la batterie. Un duo détonnant qui s'entoure pour l'occasion de quelques invités de marque comme le guitariste Robin Ford et le tromboniste Fred Wesley sur les deux titres à venir.

C'est l'album D et A des Honey Brothers qui tourne cette semaine sur la platine des coups de cœur. D comme Davy et A comme Anthony. Un duo biberonné dès leur plus jeune âge par leur papa, organiste. Ils ont, eux, fait ensuite leur classe avec Eddie Lewis, le grand organiste, Torre Kunda, China Moses ou Louis Bertignac. À suivre, on a choisi le titre « Total Mandingue ». Les Honey Brothers nous emmènent vers des paysages sonores lumineux aux couleurs de bossa funk.

Les Honey Brothers sur RCF, leur premier album D.A. comme Davy et Anthony Honey. On va terminer ce voyage en terre de groove sur de vastes étendues aux allures cinématographiques avec les deux frères et le guitariste Jean-Marie Ecquet. À la prochaine.

0: Merci Christophe Bonin. 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Nous allons tout de suite aller faire un petit tour sur le Rhône. C'est en effet l'heure de notre émission Rendez-vous avec l'évêque. Et Monseigneur Durand, évêque du diocèse de Valence, a eu récemment l'occasion d'embarquer grâce à une compagnie de transport fluvial et ainsi pouvoir découvrir la Drôme et l'Ardèche depuis le fleuve. Le fleuve roi, le Rhône, évidemment. Une perspective qu'il nous partage dans cette émission Rendez-vous avec l'évêque, un peu spéciale, au micro de Jean-Marie Portero, qui, rassurez-vous, a le pied marin.
1: Monseigneur François Durand, bonjour.
2: Bonjour.
1: Nous voici pour notre rendez-vous traditionnel, rendez-vous avec l'évêque, mais un rendez-vous un peu particulier quand même aujourd'hui. Peut-être que les auditeurs l'entendent, il y a des bruits de fond, un bruit de moteur. Nous sommes où ?
2: Alors nous sommes actuellement sur le Rhône, dans un bateau de transport fluvial, transport de marchandises, avec un bel équipage. Et c'est l'occasion de découvrir Valence et puis la Drôme, notamment Tain-l'Hermitage, depuis le fleuve, ainsi qu'aussi les rives du côté ardéchois. C'est un petit peu symboliquement ce lien qui est fait entre nos deux diocèses aussi.
1: Donc on est parti de Beauchastel tout à l'heure pour arriver à Gervans, une portion du Rhône un peu entre sauvage, industrie et ville. C'est intéressant pour vous en tant qu'évêque de voir ça ?
2: Oui, ça permet d'avoir un autre point de vue sur toutes ces réalités humaines pour lesquelles l'Église est aussi au service par rapport à ce que vit la population. C'est vrai, quand on était autour de Portes-les-Valences, on voyait quand même cet artisanat, ces industries, ces entreprises. Et puis après, bien sûr, Valence avec l'agglomération, la cathédrale, les différentes églises. Et ensuite, on arrive dans des endroits beaucoup plus verts, avec tout ce qui est fruitier, toutes les productions agricoles. Donc ça permet un balayage rapide de ce qu'est la Drôme aussi. Et avec une belle journée et de pouvoir contempler ça et le vivre de manière lente, parce que la remontée du fleuve avec ce bateau, forcément ça prend du temps. Je crois qu'on avance à peu près à 12-13 km/h.
1: Alors quand vous allez raconter cette aventure à quelqu'un qui ne l'a pas vécu, ça, votre souvenir, ce que vous avez retenu de cette croisière, c'est quoi ? Cette croisière et en fait cette navigation même ?
2: Oui, c'est une navigation. Alors, il y a pas mal d'échanges avec l'équipage, ce qui est très intéressant de pouvoir découvrir leur métier. Ils embarquent à chaque fois pour une semaine, ce qui demande aussi qu'ils s'entendent bien. C'est pas évident d'être dans le même bateau. Et ça nous parle aussi pour l'Église, puisque on dit que l'Église, c'est une barque et même un bateau. D'ailleurs, la forme des églises avec la nef, ça rappelle le navire, le bateau. La navet. Et donc nous sommes vraiment pris dans ce... avec cet équipage, donc ça c'est très intéressant. Et il y a eu un passage un peu délicat, très bien négocié, celui de l'écluse sur Bourg-les-Valence, donc avec vraiment l'entrée dans l'écluse où c'est très étroit, il faut vraiment naviguer avec beaucoup de précautions et puis ensuite se laisser élever pour aller plus loin. Là aussi on peut voir beaucoup de symboles.
1: Ouais, pour donner l'image un peu aux auditeurs, le bateau fait 110 mètres de long, 11,40 mètres de large, et l'écluse fait 12 mètres de large. Donc ça laisse ceux qui sont forts en maths, vous allez deviner un peu ce qui est resté comme place de chaque côté. Ça restera un beau souvenir pour vous ?
2: Ah oui, c'est un très beau moment qui permet aussi pour moi d'engranger cet amour du diocèse d'une autre manière. En le regardant depuis le fleuve, ce que nous n'avons pas l'habitude, bien évidemment, de pouvoir faire. Donc c'est une autre approche et qui me laisse beaucoup d'images en mémoire. Oui.
1: Avec le beau temps en plus, on a beaucoup de chance. Alors d'autres bonnes nouvelles pour le diocèse, c'est les ordinations. On va arriver dans les mois où effectivement il y aura des ordinations diaconales et presbytérales.
2: Oui, cette année 2026 est une année très heureuse avec l'ordination de Rémi Coindé et de Yannick Roussin. Ce sera le jeudi de l'Ascension pour cette solennité à la cathédrale l'après-midi. Ils ont fait leur parcours ensemble et c'est une très belle chose qu'ils soient deux à être ordonnés en même temps en diacre. J'ai aussi vraiment enfin, le souci qu'ils puissent bien entrer dans ce ministère diaconal, que leurs épouses, donc aussi bien Audrey que Sandrine, puissent être bien accompagnées pour ce passage, cette étape. Et c'est vrai que nous avons la grâce d'avoir des diacres qui, pour moi, ont une mission très importante, c'est de faire en sorte que personne ne manque à la communion de notre Église. Donc d'être attentif à des personnes qui sont malades, à des personnes qui frappent à la porte de l'église pour demander le baptême, à certains qui se sont peut-être à un moment sentis exclus pour telle ou telle raison, qu'il faut rejoindre, à des gens aussi en précarité, à des plus jeunes. Beaucoup de personnes me disent « voilà, je ne me sens pas légitime pour être dans la communauté, dans l'église ». Et c'est important qu'il y ait des diacres notamment, qui leur disent « mais si, voilà, vous êtes chez vous » et qui puissent les accompagner avec les étapes nécessaires, le temps qu'il faut, pour qu'ils puissent se sentir à l'aise dans la communauté chrétienne et même en être le cœur battant.
1: On ne choisit pas de devenir diacre quelque part.
2: La question leur est posée par, en général, un diacre et une épouse de diacre qui résident dans la région où ils sont. Mais c'est vraiment, pour le coup, un appel bon, à la fois de l'Église, mais aussi un appel du Seigneur à discerner. C'est pour ça qu'il y a les étapes de l'année de recherche, ensuite les étapes des années de formation. Et même après l'ordination diaconale, la formation se poursuit. Donc il s'agit de bien choisir, aussi bien pour celui qui est candidat au diaconat, que pour son épouse, parce que cela doit enrichir leur sacrement de mariage, leur vie de couple et de famille, et non pas venir abîmer cela. Enfin, voilà, il faut vraiment que ça permette de déployer ce qu'est le couple et la famille, et non l'inverse. Donc c'est quand même un mûrissement, un discernement, une formation qui prend du temps. Pour les évêques, c'est un peu différent. Bon, on va dire que le discernement, il est fait pour devenir prêtre. Et puis après, on fait confiance à l'Église qui appelle. Oui.
1: Alors si on essaye de clarifier un tout petit peu ce chemin, il y a les diacres qui veulent devenir prêtres. Et puis c'est pas tout à fait les mêmes diacres, on va dire, que les diacres dont on est en train de parler, qui seront ordonnés le 14 mai à la cathédrale de Valence, qui sont déjà en vie de famille.
2: Oui, alors avant d'être ordonné prêtre, on est ordonné diacre. Voilà. Donc c'est le cas actuellement de Jean-Théophane Crépin et de Benoît Martin, qui ont été ordonnés diacres en octobre 2025 et qui seront donc ordonnés prêtres le 28 juin 2026. Par contre, oui, les diacres, on appelle diacres permanents, ce qui est un peu un abus de langage, enfin c'est des diacres, mais cela veut dire qu'ils ne sont pas en formation ou en discernement, en préparation vers le ministère de prêtre. Et les diacres permanents peuvent être des hommes mariés. Donc s'ils sont mariés, voilà, ils sont ordonnés. Si c'est un célibataire, il restera célibataire ensuite.
1: Et donc pour les diacres mariés, il faut absolument l'accord de l'épouse pour que ça puisse fonctionner.
2: Ah oui, c'est absolument indispensable. Pas possible d'ordonner un homme marié si son épouse n'est pas d'accord.
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1: Alors vous avez parlé des ordinations presbytérales, donc là ce sont pour les prêtres et c'est donc le 28 juin, c'est ça ? Il y aura aussi des ordinations.
2: Oui, donc un très très grand bonheur pour notre église diocésaine que Jean-Théophane et Benoît soient ordonnés prêtres pour notre église. Là aussi, c'est très heureux et je crois qu'ils perçoivent bien qu'ils soient deux. Ils se sont accompagnés tout au long de leur parcours au séminaire, notamment au séminaire Saint-Irénée à Lyon. Jean-Théophane est actuellement diacre sur la paroisse Notre-Dame-du-Rhône à Montélimar et Benoît, lui, sur la paroisse Sainte-Famille du Crétois, à Cré. Donc ils vont être ordonnés ensemble. C'est une ordination presbytérale, c'est très beau parce que tous les prêtres vont imposer les mains à ceux qui deviennent prêtres. C'est un moment, personnellement, qui me marque beaucoup parce que l'évêque est en proximité, lui vient d'imposer les mains. Et il voit tous les prêtres du diocèse et d'autres prêtres aussi qui sont venus par amitié ou en soutien imposer les mains à ceux qui deviennent prêtres. Ça dit la fraternité, la communion de ce qu'on appelle le presbytérium, c'est-à-dire vraiment ce groupe des prêtres avec l'évêque du diocèse et ce travail en commun que nous avons à vivre. Et cette unité, évidemment, elle est essentielle, fondamentale pour la mission de l'Église. Nous pouvons dire qu'on ne va pas à la pêche avec un filet déchiré et donc ces liens entre les prêtres, c'est vraiment resserrer les mailles du filet. Donc c'est ce que nous ferons le 28 juin, ça sera en plus la veille de la fête de Saint-Pierre-Saint-Paul et à la cathédrale de Valence, voilà, ça sera un grand moment, un moment extrêmement fort, clé pour notre église dans la Drôme. Les jours précédents, les 9 jours précédents, nous inviterons tous les diocésains à une neuvaine de prières pour les vocations de prêtres et en particulier pour confier le ministère de Benoît et de Jean-Théophane.
1: Alors, pour les diacres et pour les prêtres, effectivement, on pourrait considérer que pour les diacres, il y a eu un temps de discernement avant l'ordination. Pour les prêtres aussi, un long temps de discernement et de formation. Ça peut aller parfois jusqu'à 10 ans, hein, faut le rappeler, avant d'être prêtre. On pourrait considérer ça comme un aboutissement, mais est-ce que c'est pas en fait le point de départ? Qu'est-ce qui leur arrive après?
2: Ah oui, c'est un départ, évidemment. Quand on devient diacre, on devient prêtre, ben, on dit qu'il y a aussi un changement ontologique, c'est-à-dire dans l'être.

0: Comment ils peuvent apprendre progressivement. Il faut aussi du temps pour apprendre le métier, même si c'est une vocation, et apprendre à rentrer dans ce corps des prêtres, corps presbytéral, dans la fraternité diaconale aussi. Donc nous sommes attentifs vraiment à leur début.
1: Est-ce que là aussi, pour piloter votre bateau, un peu comme celui dans lequel nous sommes aujourd'hui, en fonction des talents de chacun, vous allez leur confier différentes missions, différents postes ?
0: Oui, c'est ça. C'est-à-dire, déjà en lien avec eux, les équipes d'accompagnement, le séminaire, mais aussi le conseil épiscopal, de sentir ce qui correspond le mieux à chacun, et puis comment ils peuvent être très précieux pour l'Église qui est dans la Drôme. Donc voilà, dans des missions, des postes, c'est comme si c'est dans un bateau, où il faut veiller à ce que nous puissions avancer ensemble. Et voilà, un bon rythme, sans nous échouer sur la berge, ni prendre des troncs d'arbres ou des écueils, voilà. Donc chacun doit être vigilant et puis à l'œuvre, non seulement dans le bateau, mais aussi pour la mission du bateau, pour le monde.
1: Finalement, il y a beaucoup d'images assez proches dans ces deux milieux, entre l'église et la navigation sur le fleuve. On parlait des prêtres, on parlait des vocations, on peut aussi parler des jeunes parce qu'ils sont nombreux, on le sait, chaque année de plus en plus nombreux, les catéchumènes, ceux qui viennent se faire baptiser ou demander le baptême. Et vous avez choisi notamment d'aller marcher avec des jeunes à Piégros-la-Clastre prochainement.
0: Alors ça sera, en fait ça sera pas à Piégros, ça sera vers la Chaudière, je crois, voilà. Mais c'est au début du mois de juillet, le 6 juillet. Donc je confie auprès du diocèse une invitation qu'ils peuvent transmettre à des jeunes garçons qui s'interrogent sur la vocation de prêtre, pourquoi pas être prêtre diocésain. Et donc au cours de cette marche avec le père Damien de Villepoix et le père Florian Meynier, qui sont chargés du service plus des vocations, nous pourrons discuter avec ces jeunes et leur présenter un peu plus voilà comment ça se passe pour discerner en vue de devenir prêtre. Prendre un temps de convivialité, mais aussi de prière, célébrer l'Eucharistie avec eux. Voilà, c'est un moment tout simple, mais qui peut aider certains à au moins poser leurs questions. Et des fois, il y a des questions même très pratiques, et il faut pouvoir les poser pour pas entretenir certaines craintes ou des doutes sur comment ça se passe.
1: Mais d'ailleurs, on peut lancer un appel, hein. Si des auditeurs veulent poser des questions aux futurs prêtres, ils peuvent passer par RCF pour nous envoyer un petit message. Et puis, on vous fera suivre tout cela. Effectivement, donc, ces jeunes qui avec qui vous allez marcher début juillet, qui pourraient avoir cette vocation. Vous avez également lancé toute une série de vidéos au diocèse avec des thématiques bien spécifiques, l'emprise, les abus, etc., pour toujours continuer un peu ce développement et cette ouverture.
0: Oui, nous avons des compétences dans le diocèse de Valence, de personnes qui ont vraiment approfondi cette question des abus de pouvoir, des abus spirituels et de l'emprise, des mécanismes d'emprise. Et je suis très heureux que la cellule de prévention par rapport à tous ces types d'abus ait pu réaliser de courtes vidéos très bien faites avec des messages précis et clairs. Je suis en même temps inquiet de voir comment il peut être facile d'être sous emprise, de se laisser entraîner à être victime d'abus spirituels ou d'abus de pouvoir. Donc je crois que cette formation, elle est nécessaire, et de pouvoir la diffuser largement à travers ces courtes vidéos, c'est fondamental pour que beaucoup ouvrent les yeux et puis soient davantage attentifs à ne pas partir dans des chemins de traverse, mais quand même à vraiment penser ce à quoi ils s'engagent et ce qui leur est demandé.
1: Des chemins de traverse qu'on peut parfois appeler des sectes. Il y a un organisme en France qui permet justement de consulter ça.
0: La MIVILUT, c'est une instance qui est liée au gouvernement de vigilance et de lutte contre les dérives sectaires. Voilà. Je crois que c'est mission de vigilance et de lutte contre les dérives sectaires. Ça doit vouloir dire ça à peu près, MIVILUT. Oui.

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1: On parle d'éducation, on parle de jeunesse, et il y a l'enseignement catholique en Drôme et en Ardèche. Et prochainement, l'enseignement catholique sera toujours en Drôme et en Ardèche, mais la nouveauté, c'est qu'un seul directeur pour les deux directions.
2: Voilà, avec Monseigneur Hervé Giraud, donc l'évêque de Viviers, nous avons pas mal échangé et nous avons pris cette décision d'avoir un seul directeur diocésain pour nos deux directions diocésaines qui demeurent, celle du diocèse de Valence et puis celle aussi du diocèse de Viviers. Pourquoi ce choix? Parce que déjà nos diocèses ont des réalités assez, au niveau du nombre, similaires. Au niveau du nombre d'élèves, à peu près 18 000, 17 000 sur les deux rives du Rhône. Aussi parce que nous connaissons les réalités démographiques avec une baisse de 20% des naissances en 10 ans en France. On peut dire que l'enseignement catholique résiste plutôt pas trop mal, mais vu l'ampleur du phénomène, nous allons être fortement concernés, aussi bien en Drôme qu'en Ardèche. Et c'est important d'unir nos forces pour être plus nombreux et pouvoir aussi, dans les discussions avec le rectorat, avoir vraiment des demandes plus claires et plus précises. Puis de part et d'autre du Rhône, il y a des villes jumelles, des établissements qui sont répartis de part et d'autre et où il y a tout un intérêt à travailler aussi ensemble. Voilà, donc petit à petit, ça va se mettre en place progressivement, avec d'abord un même directeur diocésain qui est actuellement le directeur diocésain de l'Ardèche, Monsieur Papin. Mais petit à petit, l'idée c'est de pouvoir travailler aussi de manière transversale et que nos compétences, celles qui sont davantage développées dans la Drôme, je pense notamment à tout ce qui a été fait au niveau de la pastorale, de l'éducation affective, relationnelle et sexuelle, enfin, puis beaucoup d'autres choses, et puis d'autres compétences aussi du côté ardéchois, que nous puissions en profiter. Voilà. Le but aussi, c'est vraiment de veiller à ce que la proximité pour chaque établissement, pour les chefs d'établissement notamment, soit toujours assurée, même si il y a un seul directeur diocésain pour deux diocèses.
1: Donc ça, ce serait effectif à la rentrée 2026, c'est ça ?
2: C'est ça, c'est pour la rentrée la rentrée scolaire 2026. Donc comme il y a toujours une pré-rentrée avec les chefs d'établissement qui commence fin août, donc à partir de fin août.
1: Alors toujours en relation avec l'Ardèche, avec qui on travaille de plus en plus dans le diocèse de la Drôme, ou en tout cas on retravaille parfois sur certains dossiers. Je pense au cycle Saint-Vincent que vous avez choisi de développer.
2: Alors ça, c'est vraiment le diocèse de Viviers qui a fait un gros travail, ce cycle Saint-Vincent, pour proposer une formation sur plusieurs samedis et plusieurs années sur les fondamentaux de la foi chrétienne. Pour moi, comme évêque, c'était très important de travailler ces questions de formation. Dans la lettre pastorale, je l'ai écrit pour la mission, pour aller vraiment à la rencontre des hommes et des femmes d'aujourd'hui qui, pour beaucoup, sont ignorants des choses de la foi. Et nous avons à trouver des mots simples, des mots ajustés, et en même temps avoir une colonne vertébrale sur notre connaissance chrétienne. Et le cycle Saint-Vincent est tout à fait une proposition qui y répond. Donc Blandine Paponneau, qui est la responsable du service formation et accompagnement des personnes dans la Drôme, travaille avec Karine, j'ai oublié son nom de famille, mais qui est dans l'Ardèche, le diocèse de Viviers. Karine Lefebvre, que nous puissions participer aussi des diocésains de Valence aux propositions du cycle Saint-Vincent, qui a d'ailleurs été un peu aussi revu au niveau de la durée pour que ça puisse se faire. Donc j'encourage ceux qui veulent creuser les questions de la cohérence de leur foi, de l'intelligence de leur foi dans différents aspects, ce que nous disons dans le Je crois en Dieu, tout ce qui concerne les sacrements, mais aussi la Bible, et puis la morale chrétienne, aussi bien la morale sociale que la morale sexuelle familiale, voilà, à s'inscrire à ce parcours qui non seulement redonne les bases, mais les articule entre elles, ce qui est important pour aider à penser et après à trouver les mots simples pour exprimer sa foi.
1: Plus de 18 ans en tout cas.
2: Oui, c'est pour des majeurs, oui.
1: Pour les majeurs, donc peut-être les catéchumènes qu'on a eu dans les diocèses.
2: Ça peut être des néophytes, des jeunes adultes qui ont été baptisés récemment. Donc c'est vraiment l'idée d'une formation, une catéchèse pour adultes.
1: Dernier petit mot, on parle aussi des jeunes adultes. Pour le week-end Ephata, c'est fin mai, c'est ça ?
2: Voilà, chaque année dans la Drôme, nous vivons un week-end pour les 25-40 ans au foyer de charité de Châteauneuf-de-Galaure. Donc ce sera les 30 et 31 mai sur le thème de la doctrine sociale de l'Église et notamment du bien commun. Donc le bien commun, ce n'est pas l'intérêt général, c'est vraiment comment nous pouvons, par nos choix, par nos décisions, être acteurs de ce bien commun en ne pensant pas qu'à certains intérêts catégoriels, mais au contraire en voyant, alors notamment on pense à toutes les questions, mais il n'y a pas que celle-là, écologique, donc il y a tous ces biens communs de l'humanité que sont l'air, l'eau, voilà. Mais il y a aussi ce bien commun dans la manière de travailler, donc toutes les questions sociales, et puis le droit de recevoir une éducation, d'être aimé, de pouvoir grandir de manière sereine, de recevoir aussi au niveau spirituel, religieux, une formation, un accompagnement, une éducation.
1: Seigneur François Durand, le mot de la fin, il est pour vous. On est toujours sur ce bateau pour cette émission un peu particulière.
2: Voilà, nous venons de passer sous la passerelle le pont Marc Seguin. Nous avons fêté fin septembre avec Monsieur Giraud les 200 ans de la construction. Donc c'est tout un symbole. Nous sommes entre Tain, l'Ermitage et Tournon-sur-Rhône. Donc c'est beau de pouvoir naviguer dans ce cadre qui est vraiment splendide, hein, c'est magnifique, avec toute la colline de Tain plantée de vignes depuis l'Antiquité romaine, et aussi la ville de Tournon, très, très développée sur l'autre rive. Voilà, que nous puissions ensemble, avec le Christ, avancer en Église pour annoncer vraiment l'Évangile et à tous les hommes et les femmes d'aujourd'hui que nous rencontrons.
3: Merci Jean-Marie Portero pour ce très beau rendez-vous avec l'évêque. Merci à Monseigneur François Durand qui joue le jeu de cette émission à chacun de nos rendez-vous. Et bien qu'on prend beaucoup de plaisir à retrouver régulièrement sur nos ondes. C'est tout pour notre programmation locale en Ardèche et en Drôme sur RCF. Ravi d'avoir été avec vous pour bien terminer ce lundi. On se retrouve bien sûr demain à 12h30 pour Par ici les sorties, à 15h30 aussi pour Pop Collection. Et puis demain soir de 19h à 20h30. Tout de suite, je rends l'antenne à RCF Notre-Dame, c'est l'heure de retrouver notre prière monastique. Je vous souhaite une très très belle soirée. À demain.